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0: Vous se mettez en bas. Mets-toi à terre. En bas, il y a de l'air,
1: Médic !
2: La violence, c'est un truc vicieux. Tu prends ton pied, mais c'est bizarre parce que tu détestes ça. T'es censé détester ça. T'as peur, t'as chaud, tu trembles, tu sues, et cette putain d'envie de chier.
3: Vous attirez la haine du peuple de jour en jour.
2: Et puis il y a l'effet de groupe.
3: Du jour au lendemain, le peuple se serait réveillé.
2: On se soutient entre nous, on est ensemble.
4: La liberté ne tient qu'à vous.
2: On sait qu'ils vont pas faire de cadeaux en face. En face, ce sont les flics, c'est garant de l'ordre établi.
5: Là, on prend des pavés, on va lancer sur les flics.
6: Les doigts.
5: Attention les doigts.
2: Eux se cachent derrière leurs casques. Leurs boucliers, leurs armes. Nous, on lâche rien.

0: En fait, vous nous comprenez pas quand on parle.
1: Et bise au flashball.
0: Donc maintenant, on va s'attaquer à vos biens, on va s'attaquer à vous.
2: Ils attendent quoi? Ils attendent qu'on s'épuise. Donc si on peut donner un petit coup d'accélérateur, quel que soit le moyen, eh ben pourquoi pas. Tous les moyens sont bons.
3: C'est aller loin. T'en sors pas indemne. On connaît les risques, mais c'est plus fort que nous. Les idées sont plus fortes que tout. Comment j'ai pu en arriver là? Comment on a bien pu en arriver là?
4: Moi, je suis là principalement pour la révolte, pour faire capoter le système.
3: Souvent, j'ai des petites voix dans la tête qui reviennent. Celles de gens que j'ai croisés cette année.
4: Je m'appelle Youssef, je suis des Yvelines. J'ai 33 ans, je suis un jeune qui a grandi en banlieue, principalement dans les quartiers populaires. Donc là où il y a beaucoup à raconter, là où il y a beaucoup de matière en fait. J'ai vécu dans un environnement où, voilà, pas très loin de la haine, à 3 km de la haine, où est-ce qu'ils ont filmé leur petit film. Et voilà, je suis banlieusard. À l'heure où les gens ils sont en train de perdre leurs gencives, à l'heure où les gens ils se battent pour leurs enfants, à l'heure où les gens ils sont en train de dormir sous les ponts, à l'heure où les gens ils sont en train de se lever à 4h50 du matin à Peugeot, dans ma ville, à Poissy, pour faire les véhicules de Peugeot, alors qu'ils ont du mal à rejoindre les deux bouts et qu'ils se font menacer comme mon pote Kamel par leur supérieur, que comme quoi ils ont une gueule qui est trop ouverte et qui veut de la considération pour les gens dans l'industrie automobile, c'est pas normal. On va pas vivre comme ça. C'est le pays des libres penseurs ici, c'est pas le pays de la victimisation, c'est pas le pays des brebis. À un moment ou à un autre, on va se rejoindre. On va tout niquer et le potentiel il est déjà là, la convergence est en train de se faire. Dès que ça va commencer, tous les petits CRS là-bas derrière leur bouclier, hein, dès qu'on aura les copains qui viendront avec les paintballs et que tout le monde viendra, vous verrez comment ça va se passer.
5: Je m'appelle Vanessa, je suis bretonne, on est venu en bus, on est venu à 130. C'est vraiment la merde, c'est vraiment le chaos. On dirait que c'est une guerre, alors qu'en vrai, ils cherchent la merde, ils cherchent à nous pousser à bout, en fait. Alors que notre revendication, c'est quoi? On veut que le gouvernement se casse. On ne veut plus de ce gouvernement-là parce qu'on veut que ce soit le peuple qui gouverne. Est-ce que vous vous rendez compte qu'il y a une ministre qui ne connaît même pas le montant du SMIC? Je sais pas si vous vous rendez compte de ça, c'est inadmissible, c'est lamentable. On n'est rien pour eux, on n'est que dalle. On vit dans la merde au quotidien, eux ils vivent dans le luxe au quotidien et ça on n'en peut plus, c'est plus possible. On est taxé à fond, on est taxé. Regardez la réponse des CRS, mais regardez, c'est le feu. Il y a le feu partout, à Paris il y a le feu partout. C'est n'importe quoi. Regardez, j'ai un casque de snow avec... des lunettes de piscine et un masque d'infirmier, quoi. Et regardez, on se fait défoncer, mais c'est quoi ça? Et vous, vous n'avez pas de protection.
6: Le président Emmanuel Macron qui vient de signer le procès-verbal de son investiture comme grand maître de l'ordre.
7: Ce qui s'est passé aujourd'hui à Paris n'a rien à voir avec l'expression pacifique d'une colère légitime.
8: Vincent Céspedes, bonjour.
9: Moi, je comprends la violence, enfin... C'est...
10: Hein ?
8: Polémique avec LCI.
10: Pardon ?
9: Je comprends la violence.
10: Vous comprenez la violence ?
9: Oui, je comprends la violence des gilets jaunes. Ils manifestent, ils voient leurs amis, leurs camas, ils sont exaspérés par leur situation sociale. Je dis pas bravo, je n'applaudis pas, c'est condamnable, mais je le comprends. Mais toute l'histoire de France...
10: C'est pas une réaction d'être humain, c'est une réaction bestiale, c'est pas une réaction d'être humain.
9: Non mais c'est compréhensible, l'exaspération...
11: C'est compréhensible de quoi ?
9: Dans l'exaspération sociale dans laquelle est plongée La plupart des gilets jaunes, des gens qui crèvent de froid, des gens qui crèvent de faim à la fin du mois.
10: Heureusement que les millions de Français qui crèvent de faim et qui crèvent de froid n'ont pas ces réactions-là, sinon ce serait la guerre civile.
9: Non, j'ai dit, je comprends tout à fait qu'il y a un mouvement d'exaspération. Que d'ailleurs, il y a eu aussi.
1: Ça, c'est différent. Comprendre l'exaspération est une chose, comprendre la violence en est une autre.
9: On peut comprendre la violence. On n'est pas en train de discuter pour essayer de comprendre d'ailleurs autour de la table.
1: Non, mais
9: on n'est pas dans l'irrationalité.
1: Vous êtes philosophe, mais vous maîtrisez mieux les mots que moi. Mais comprendre la violence, là, vous avez semblé la justifier quand vous.
9: Il y a une violence policière en face aussi qui est tout à fait condamnable. Ah oui, ça n'existe pas la violence policière. Est-ce que vous êtes tous autour de la table en train de dire que la violence policière n'existe pas?
11: Le préfet de Paris, Didier Lallement.
12: Très bien.
13: Eh bien, nous ne sommes pas dans le même camp, madame.
14: Pour l'audition de Christophe Castaner, le ministre de l'Intérieur.
15: Les casseurs, qui pour la plupart n'ont rien à voir avec les gilets jaunes, aujourd'hui attaquent la République.
16: Je respecterai toujours les contestations. J'entendrai toujours les oppositions. Mais je n'accepterai jamais la violence.
17: Lacrymo!

0: perdu comme une planche déjà.
1: Tout a commencé au printemps 2016, avec cette foule de kawaii noirs et ce cortège de têtes. C'est pendant la loi travail. Je les observe seulement du haut de mes 20 ans. C'est pas la violence qui me fascine, c'est que tout a l'air plus réfléchi que le supposé désordre dont tout le monde parle. Même mon père devant la télé me dit « Regarde-moi ce bordel, ces casseurs, ces infiltrés. » Et moi, dans la rue, je me dis « Peut-être que la prochaine fois,

0: Ils avaient vu à la première manif contre la loi travail. Ils n'étaient pas nombreux. Une trentaine de jeunes avec des cagoules. Sur une banderole de fortune taguée à l'arrache, la punchline du rappeur STH. Se lever pour 1200, c'est insultant. J'ai raté l'émeute. Mais rien qu'à les voir comme ça, déterminés, j'ai senti un truc différent. Un truc électrique, spontané, mais organisé. J'avais jamais vu un tel élan dans les manifs syndicales. Je me souviens particulièrement d'Emma. C'est avec elle que j'ai fait ma première action. Emma, c'est le prénom qu'elle s'est choisi. Elle a les yeux noirs, un manteau rouge et une écharpe verte ce jour-là.
1: C'était une manif sauvage après une assemblée générale.
0: J'ai appris plus tard que c'était son coup d'essai.
1: Donc on était allé en nager à Tolbiac. Et il y avait un mec qui était venu à la fin et qui avait dit « Ouais, on en a marre de discuter, venez, on s'en va, on sort et on va tout casser. » Et du coup, tout le monde, il y a eu un peu un effet de groupe en mode « Ouais, mais c'est ça, on arrête de discuter, on va tout casser. » Et du coup, on est tous sortis. Et au départ, bah, les gens marchaient. Et puis petit à petit, je vois des gens qui renversent des poubelles. Et puis après, des gens qui commencent à ramasser des pierres, à les balancer contre des vitrines. Et bah, là, moi, à ce moment-là, je me suis dit « Ah bah, ok, bah, je vais faire pareil. » Et du coup, genre, je me suis masquée avec mon manteau, genre, qui était d'une couleur vive, ça n'avait aucun sens. J'étais absolument cramée. Mais du coup, je me suis masquée comme je pouvais et j'ai balancé des pierres contre des vitrines. C'était pas des vitrines de n'importe quoi aussi, c'était des banques, tous les symboles du capitalisme. Donc je me suis pas posé des questions pendant 50 ans, je me suis juste dit « Bon bah là, on a quelque chose qui... un ultimatum qui est un peu plus radical que des slogans. » Et bah voilà, ça s'est juste fait comme ça, un peu par imitation, genre j'ai envie de faire comme eux. En plus, c'est pas vraiment le genre de personne, tu vas aller voir et tu fais « Salut, ça m'intéresse ce que tu fais !» Et puis en plus, c'est pas... C'est un truc qui... D'un côté, tu peux te dire c'est très compliqué de prendre cette initiative et de passer de manifestante non-violente à manifestante violente. Et de faire ce geste, de commencer à dégrader des choses alors qu'on t'a un peu enseigné toute ta vie qu'il fallait pas faire ça. Mais d'un autre côté, bah, pour moi, à chaque fois que ça s'est fait, ça a toujours été très simple. Enfin, c'est un peu une impulsion et c'est quelque chose qui vient de tes tripes et t'es prise aussi, je pense, par l'énergie de la foule.

notre société aujourd'hui est violente, sauf qu'en fait, c'est une violence qui est masquée. C'est la violence des gens qui vont crever dans la rue, la violence de la police dans les quartiers qui est bien cachée, la violence des travailleurs et travailleuses précaires qui sont obligés de cumuler 3 jobs pour se retrouver à moins 400 à la fin du mois. C'est des violences qui sont pas dites comme violences, qui sont pas vues comme violences et qui du coup sont opposées à d'autres choses qui sont désignées comme violences et rejetées en tant que violences. Donc dire que être violent, ça va rendre le monde violent, c'est une façon de nier la violence qui existe déjà dans le monde. Et ça, c'est problématique. Ça me suffisait comme justification. Après, je me suis posé un peu plus de questions au moment où il a fallu réfléchir à la violence contre des êtres humains, donc contre la police. Parce que je me souviens qu'au début, je disais « j'ai aucun problème avec la violence contre les objets, mais j'arriverai jamais à être violente contre un être humain ». Au début, c'était une ligne que je comptais pas franchir parce que je me disais, bon, c'est des personnes qui font leur travail. J'ai grandi un peu à la campagne. Nous, on était en contact avec les gendarmes. Voilà. On te dit toute ta vie que la police, c'est les gardiens de la paix, ceux qui vont te protéger des voleurs. Tu vas porter plainte quand tu t'es fait voler ton téléphone. Ils vont faire une enquête. Et puis, en fait, tu te rends compte que c'est beaucoup plus compliqué que ça. Donc, j'avais pas une sympathie particulière pour la police, mais j'avais jamais été victime de violences policières.

0: violence. On en entend parler à longueur de temps sous les projecteurs des plateaux télé. C'est devenu le mot le plus clivant de la société française. Et ce mot occulte tout. Les revendications, les raisons de la colère. Les idées n'existent plus, mais la violence, ah ça oui. Violence, de quoi on parle vraiment ?
1: Bonjour. Bonjour, je veux bien un café s'il vous plaît. Je vais le prendre au comptoir.
2: Comme promis, j'aimerais qu'on écoute le Premier ministre, le ministre de l'Intérieur, pardon, Christophe Castaner. Il était en conférence de presse tout à l'heure.
3: Alors, je suis Vanessa Codacioni, je suis maîtresse de conférence au département de sciences politiques de Paris 8 et je travaille maintenant sur la répression depuis au moins plus de 10 ans.
4: Le problème, ce n'est pas la liberté d'expression. Le problème, ce ne sont pas les idées. Le problème, ce sont les casseurs. Rien que les casseurs et leurs alliés. La violence n'a pas sa place dans une démocratie.
3: Il me semble qu'il y a trois manières de délégitimer un mouvement qu'on a retrouvé dans les gilets jaunes. La première manière, c'est le cas de l'assimilation gilets jaunes égale casseurs, qui est un peu complexe dans le cas des gilets jaunes, parce qu'à la fois, on a voulu assimiler tout le mouvement des gilets jaunes à des casseurs, pour discréditer le mouvement, et à la fois, le gouvernement a essayé aussi de jouer la division entre les bons gilets jaunes et les mauvais gilets jaunes qui seraient des casseurs. Donc ça, c'est la première chose. On va assimiler à de la violence pure. Ils sont là pour casser. Ça veut dire quoi, être un casseur? Ça veut dire être donc réduit à de la violence pure. Ça veut dire ne rien faire de politique.
5: L'important, et notamment en hommage aux gilets jaunes et aux vrais, c'est de ne pas faire l'amalgame entre ces manifestants qui sont là toutes les semaines, qui étaient là la semaine dernière. Ça s'est très bien passé.
3: Deuxièmement, radicaliser, c'est terroriste. Donc, on va assimiler des militants, des activistes ou des primo-manifestants ou des manifestantes à des terroristes, à des individus radicalisés qui peuvent être fichés S, etc. Ce qui trimballe avec lui une forme de résonance émotionnelle en France et d'ailleurs en Europe partout, qui est très grave. Donc ça, c'est pour stigmatiser. Mais on voit très bien qu'ensuite, on va appliquer à des militants des mesures antiterroristes. Donc le langage a aussi des effets ou dit quelque chose de la répression qui est que gilets jaunes égale terroriste ou militants égale terroriste égale des militants vont être réprimés comme des terroristes. Assignés à résidence, perquisitionnés, fichés S, inculpés d'associations de malfaiteurs.
6: Gilets jaunes, Nathalie Moret, Edouard Philippe s'est exprimé là-dessus sur ce sujet. Il a dit ceux qui excusent ou encouragent ces violences se rendent complices.
3: Ouais. Troisièmement, radicalisés, donc casseurs, terroristes et radicalisés, et puis un dernier, fanatiques. Fanatiques fous, donc pas rationnels. Donc ça, c'est vraiment des trois piliers du langage de l'État, mais qui peut aller jusqu'au juge, aux policiers, pour discréditer, injurier un mouvement. Mais ce qui m'est apparu assez nouveau, dans le cadre du mouvement des Gilets jaunes, c'est qu'on a essayé aussi de beaucoup discréditer les soutiens aux Gilets jaunes. Il y a un mot qui est apparu à de multiples reprises dans la bouche d'Emmanuel Macron, et surtout d'Edouard Philippe, le Premier ministre, donc, c'est le mot « complice ». On l'a vu aussi sur le mot chez Castaner. Toutes les personnes qui soutiendront les Gilets jaunes seront complices. Sous-entendu, vous pourriez être responsable pénalement, mais complice de quoi ? Ça, c'est délirant de dire des choses comme ça. Donc c'était une manière aussi d'essayer de couper le lien entre Gilets jaunes et le reste de la population qui soutenait massivement le mouvement. Les hommes politiques aujourd'hui, les femmes politiques au pouvoir aujourd'hui ne supportent plus la moindre contestation politique, ne veulent pas qu'elle s'exprime et veulent que la politique, la manière de faire de la politique ou la manière de militer soit parfaitement légitime, légale, comme ils l'entendent eux, c'est-à-dire totalement aseptisée. Les gens en ont marre de tourner un petit peu en rond et d'être sages, et ils ont compris que la manifestation, dans le sens que voulu par l'État et voulu par les gouvernements, n'apporte rien. Et ça fait un peu des moutons. Et je pense qu'il y a un déclencheur quand même qui me semble très important, c'est l'état d'urgence. Entre 2015 et 2017, donc beaucoup de manifestations ont été interdites. En tout cas, beaucoup de gens ont été interdits de manifester. Il y a eu plus de 450 interdictions de séjour, c'est-à-dire interdiction de manifester, qui ont été prononcées par les préfets pour empêcher les gens de manifester. Trois semaines après les attentats du Bataclan, ce sont des militants écologistes qui ont été assignés à résidence pour ne pas manifester pendant la COP21. Donc il y a eu là, à ce moment-là, une atteinte grave à la liberté de manifester, et les seules manifestations qui étaient interdites, qui étaient autorisées, se déroulaient dans un cadre totalement inadmissible. Là, il y a une manifestation à laquelle je me rappelle, puisque j'étais là, à la place de la Bastille, où il fallait tourner autour de la place de la Bastille sur 1,3 km. C'était ridicule. morte, c'était ridicule. Et je pense que ça, c'est plus toléré, ça. Donc il y a ça qui n'est plus acceptable. Et puis aussi, je pense vraiment que l'évolution du rapport à la police, l'augmentation de la violence policière dans les manifestations, le surarmement policier, crée aussi quelque chose, fait évoluer les formes manifestantes. Donc on voit bien que ce qui est politique est de plus en plus réduit. Et en fait, on veut éliminer de la sphère du politique tout un tas de pratiques militantes, tout un tas de pratiques, ou tout simplement le fait de manifester dans la rue, mais pas comme il voudrait, c'est-à-dire d'un point A à un point B.
7: Mon père est policier, mais bizarrement, il n'a jamais parlé de son métier. Il a toujours été travaillé, j'ai toujours vu mon père aller travailler avec le sourire. Et à l'inverse, ma mère n'était pas policier et j'ai toujours vu ma mère aller travailler en faisant la gueule. Elle était pervenche à Paris. ASVP, elle mettait PV. Voilà. Je me suis dit qu'il y avait peut-être un métier qui était plus sympa que l'autre. J'étais commercial pendant 2 ans et demi. Et le fait de se lever matin pour faire de l'argent me posait problème. Dans le sens où je me sentais... pas inutile, mais presque. C'est-à-dire que j'avais envie et besoin d'un peu d'adrénaline, de me sentir utile. Puis voilà, je continue à jouer dans une cour d'école aux gendarmes et aux voleurs. Donc on a juste agrandi mon terrain de jeu. Donc du coup, je m'appelle Yann, je suis fonctionnaire de police sur Paris. Je travaille essentiellement sur le 10e et le 18e arrondissement de Paris. Et mon travail de tous les jours, c'est de lutter contre la délinquance et la criminalité sur ce secteur. Voilà, à peu près 5 ans à Paris et 5 ans en banlieue. Toujours dans le 93. J'ai fait du maintien de l'ordre, notamment dans le cadre des Gilets jaunes, puisque les effectifs de police parisiens, je dirais quasiment quel qu'il soit, ont été amenés à travailler sur les manifestations des Gilets jaunes. C'est pas quelque chose qui m'intéressait outre mesure. J'ai pas assez de patience, je pense, pour faire du maintien de l'ordre. Le fait de devoir moi aussi me contenir, c'est très compliqué. Les images montrent essentiellement les affrontements, mais le maintien de l'ordre, c'est pas que des affrontements. Le fait de tenir une position statique pendant des heures, patienter dans des camions pendant des heures, voilà, tout ça je sais pas faire. Sauf erreur de ma part, on a été mobilisé pleinement et entièrement les 13 premières semaines, tous les samedis pendant 13 semaines. Par la suite un peu moins, c'était un peu plus ponctuel. Sur les premières semaines, notre travail était de faire des contrôles préventifs et d'interpeller toute personne porteur d'armes. Couteau, parpaing, effectivement, un parpaing, c'est pas une arme, mais dans le cadre d'une manifestation, on repérait des groupes qui s'écartaient des manifs pour aller casser, piller, voilà. On a été à l'affrontement, on a subi jets de projectiles divers et variés. Quand on reçoit des projectiles qui arrivent soit sur nous, soit à quelques centimètres de nous, forcément, on appréhende, c'est naturel. Mais de toute façon, le leitmotiv, c'est vraiment le travail doit être fait. Peur, pas peur, il faut faire notre travail et la rue doit être tenue. Mon travail, c'est ça. J'ai eu la chance, si je puis dire, de travailler le soir des attentats. Au lendemain des attentats, tout le monde aimait la police. Et ça n'a pas duré super longtemps. Voilà, on a profité, on s'est galvanisé de ce patriotisme français pour sa police, son amour pour sa police. Et voilà, on savait d'avance que ça ne durerait pas. Quand on est en manif, on n'est pas là pour débattre, on n'a pas le temps. Et puis, ça implique des réponses un peu constructives. On nous a régulièrement dit « Allez les gars, venez avec nous, on n'a pas le temps de discuter. » La violence sociale, elle existe. La violence sociale, elle existe, c'est évident. Il suffit de se balader dans le métro parisien, aux abords des gares, dans ce square, sur un même territoire. On a des gens qui meurent de faim, on a des gens qui vivent dans la rue, voilà. Et il y a des gens qui doivent se débrouiller pour subvenir à leurs besoins. Maintenant, encore une fois, on ne peut pas légitimer la violence par la violence. Puisque c'est une aberration en soi. C'est dire parce qu'il y a une violence étatique, j'ai le droit d'être violent. C'est pas possible d'ouvrir ces portes-là. Ça va être particulier de dire ça, mais la seule violence légale, c'est celle de l'État.
8: Pourquoi on continue d'utiliser ces grenades qui sont capables d'arracher de la main de mecs? Qu'est-ce qu'on a besoin de ça dans nos manifestations en France, quoi? Je pense que le gaz lacrymogène fait largement son effet. Surtout que les flics savent qu'elle est très dangereuse. En fait, la dangerosité de cette grenade a été sous-estimée.

0: Lui, c'est Édouard Richard, un photojournaliste indépendant.
1: C'est pas très malin d'en boire avant de...
0: Il court pas mal en manif depuis 2016 et la loi travail. Et comme beaucoup d'autres...
1: Une bouteille d'eau...
0: Il est obligé de s'équiper comme un guerrier.
1: Du coup, le masque à gaz ? Non. Il y a un autre terme plus approprié. Ça ressemble à une mouche. C'est un truc qu'on se met sur le visage qui prend le nez et la bouche. Avec deux filtres sur le côté. Voilà, sinon j'ai le casque. Il y a un casque de ski premier prix de Décathlon, parce qu'on n'investit pas dans un casque, étant donné que quand ils sont vraiment de mauvaise humeur, les flics peuvent confisquer le matériel. Et malgré la présentation de la carte de presse et de tout ce que tu veux, ils peuvent décider un samedi, parce qu'une mouche les a piqués, de te confisquer tout ton matos, quoi.

0: Bah, y a plein de micro-événements où tu vois des actes qui te révoltent et d'autres qui t'affligent aussi, hein, dans la violence des fois des manifestants, notamment avec la presse. Il y a des actes de violence envers la presse souvent de la part des manifestants qui sont vraiment ridicules. Voilà, mais ça c'est sûrement parce que j'en suis du coup, alors je défends ma paroisse. Après, en événement marquant, je dirais qu'il y en a deux. Le 1er mai 2017, la violence a démarré très tôt ce jour-là, dans cette manifestation, entre ce qu'on appelle le Black Bloc et les CRS. Et là, je crois que les mecs avaient vraiment préparé leur coup, et ils ont commencé à lancer des pétards, puis des feux d'artifice, et il y a eu un ou deux cocktails Molotov qui ont été jetés assez proches des CRS, et il y en a un qui a été jeté un peu plus loin que les autres et qui a atterri vraiment dans leurs pieds. Il y a un flic qui a pris feu, véritablement, quoi. C'était vraiment une torche humaine, le mec. Et là, c'est là où on franchit un cap, du coup, parce que derrière le CRS, on voit l'homme qui est en train de brûler, quoi. Enfin, pour moi, je sais pas si eux, ils le voient comme ça ou pas, mais c'est vrai qu'on a tendance à oublier que les flics, ils sont toujours en groupe, ils sont toujours en meute, c'est un peu comme dans Astérix, ils sont regroupés derrière des boucliers, donc on a vite tendance à voir l'entité et à oublier les hommes. Et là, le mec qui crame tout seul au milieu de ses collègues qui sont figés par la peur, c'était vraiment quelque chose d'horrible. Et surtout le cri du CRS, quoi, qui est en train de cramer. Ça, c'est vraiment un truc qui marque. Et les flics n'y étaient pas préparés, donc le temps qu'ils aillent chercher un extincteur pour éteindre le mec, ça a pris du temps, quoi. Ça a duré vraiment longtemps. Et il y a eu un autre moment que moi je mets vraiment sur le même plan. C'était le 9 février, un samedi, pendant une des manifestations des Gilets jaunes. C'était assez calme et arrivé devant l'Assemblée nationale, qui était barricadée parce qu'en travaux, des manifestants ont voulu essayer de rentrer à l'intérieur. Et du coup, bah, le symbole aurait été très fort pour eux. Et du coup, les flics, en étant conscients, ont dégainé l'arsenal très vite. Et donc, en fait, le devant de l'Assemblée n'était plus qu'un gigantesque nuage lacrymogène. Et moi, j'arrive à me déplacer dedans parce que j'ai mon masque et mes lunettes. Donc, je ressens pas trop les gaz. On voyait vraiment plus rien. Et je pense que les flics ne voyaient rien non plus. Parce que si nous, on voit rien, eux, ils voient rien non plus. Hein.
1: Tout de suite, je me recule. Donc je voyais quasiment plus rien, je voyais plus que d'un œil encore, c'était flou. Et là en fait, je sais pas, je me retourne parce que j'entends un truc tomber par terre.
0: Et ils ont lancé des Gli F4, qui sont donc ces grenades qui contiennent 26 grammes de TNT, qu'ils envoient pour disperser. Tout le monde se barre de peur, quoi.
1: Je savais pas ce que c'est, je m'approche, en fait j'ai juste mis la main pour le dégager et en fait là ça a explosé, quoi. Je l'ai pas ramassé, même pas touché. J'étais juste dans le champ de déflagration. Puis on va dire peut-être 50 cm, je savais même pas que c'était une grenade. Alors moi, je m'appelle Sébastien Maillet, j'ai 30 ans. Mon métier, c'était plombier. Je vis à Argenteuil. Voilà, bah moi, j'ai été le cinquième blessé à la main. Il y en a eu 4 autres avant moi. C'était pas le but du mouvement, sans compter les gens qui ont perdu un œil ou des testicules. Je me souviens, j'ai crié, mais pas de douleur, par peur en fait. J'étais horrifié par ce que je voyais. Et ma main, c'était un steak haché. C'était des lambeaux de peau. Voilà, on a écrit un film de guerre. Ma main était complètement explosée. On n'est pas dans un jeu vidéo où ça y est, on tombe et puis on se relève, nouvelle vie, on repart entier. Non, c'est la vraie vie. J'ai perdu ma main, c'est définitif, c'est comme ça. J'ai pas le choix, je suis obligé de faire avec. Je me dis, de toute façon, j'ai pas le choix. Ma main va pas repousser, je suis pas un lézard non plus. Niveau travail, bah, comme beaucoup le savent, j'étais plombier. Plombier à une main, ça n'existe pas. Pour serrer, on a besoin de deux pinces. Deux pinces dans une même main, je peux pas. Donc, je vais devoir subir une reconversion professionnelle. On va dire, au niveau travail, je suis dans le flou. Je suis droitier. Malheureusement, j'ai pas fait les choses à moitié. Avant, j'avais fait 10 ans en métallurgie. Parce que je suis quelqu'un qui est manuel. Qu'est-ce qu'il en est ? C'est qu'aujourd'hui, j'ai subi ma 4e opération. Je me suis fait retirer le dernier doigt. En fait, je me suis fait retirer ce dernier doigt. En fait, c'était purement pour recevoir la prothèse. C'était le petit doigt. Il n'était pas à l'endroit qu'il fallait. Donc, un doigt inutilisable, ça sert à rien. Donc, autant d'avoir 5 mécaniques qu'un seul qui ne sert pas. Puis, si tout se passe bien, la prothèse arrivera début 2020. Qu'est-ce que je ressens aujourd'hui ? C'est de la déception, c'est de la tristesse, c'est de la colère, c'est un peu tout mélangé parce que c'est pas rien. J'ai toujours des sensations fantômes. Des fois, j'ai le doigt qui me gratte, mais voilà, il n'y a rien à gratter du tout. Des fois, je vais me lever, je vais y penser, puis voilà, je vais être dans mon coin toute la journée, je vais être en colère, il faudra pas me parler. C'est un travail de tous les jours. Ça serait le pas en quelques mois, je pense que ça risque même peut-être de prendre des années. Si je suis retourné manifester, bien sûr, j'y suis retourné. Il me semble que j'étais retourné à l'acte 30. Au début, j'étais anxieux, mais j'étais content de revenir, de retrouver un peu tout le monde. J'étais retourné pour la marche du climat le 21 septembre. Les gilets jaunes étaient là. Tout le monde a convergé, en fait. Très très vite, c'est parti en n'importe quoi. Les explosions, les lacrymos, des familles gazées. J'ai vu des familles avec des enfants. Des enfants gazés, quoi, par les lacrymos. C'était du grand n'importe quoi. Ça, encore une... Voilà, ils sont toujours dans leur politique de maintien de l'ordre. Égale répression, plutôt. Pour moi, c'est champ de bataille, simplement.

Je sors du métro Terme, cache mon gilet jaune sous mon pull et traverse les barrages de policiers. On est le 1er décembre 2018 et l'Arc de Triomphe est pris d'assaut. Au pied du monument, je la vois. Allongée, à même le sol. Les mains liées, la tête dans la boue. Elle n'a pas l'air effrayée. Elle me fait même un clin d'œil, alors qu'elle est entourée par des hommes en uniforme. Dont un qui lui écrase son genou dans le dos. Tout le monde passe devant ce spectacle et continue tranquillement vers la manifestation. Soudain, un CRS débarque en courant. Dès qu'il la voit, il n'hésite pas. Sa grosse botte s'écrase avec violence sur sa tête. Un sourire puissant orne sa gueule de Condé. J'hurle. C'est pas de la colère, c'est pas de la rage, c'est de la haine. Je sens mes cordes vocales exploser dans ma gorge. Mes yeux se révulsent. Mes mains se crispent. Je suis qu'un nerf à vif. Une gigantesque plaie remplie de sel. Tout devient flou. Je m'éloigne en courant, des larmes plein la gueule. C'est le déclic, je viens de comprendre. Le temps des mots est révolu. Je rejoins la manif, je prends un pavé qui traîne et je le jette en direction de la première ligne de boucliers. J'ai franchi le pas.

0: Je m'appelle Mathieu, j'ai 27 ans et je suis de Marseille.
1: Souvent, j'ai des petites voix dans la tête qui reviennent.
0: Au début de mon militantisme, je pratiquais uniquement les techniques d'insurrection, type Black Blocs, etc. Ça consiste à participer à des émeutes, à créer en fait cette contre-violence, parce que c'est vrai que tout de suite l'État utilise la violence, donc de toute façon pour la contrer, on a un peu que ces solutions-là, quoi. Le Black Bloc, finalement, c'est pas un groupe organisé, etc. C'est plutôt tous ces individus-là qui décident de sortir ensemble et d'en faire un mouvement. C'est plus un agrégat d'individus qu'un groupe, en fait. C'est pas organisé comme souvent on peut le voir dans les médias, quoi. Au début, je faisais que ça. Maintenant, bon, j'essaie vraiment d'être en action auprès des syndicats, auprès des masses, auprès des gens, d'aller parler, notamment par des groupes politiques, etc. Si tu travailles à casser par la violence le système, ben, il faut aussi pouvoir rebosser derrière. Mais là, moi, ça fait presque 3 ans que du coup, je travaille en tant qu'ouvrier cordiste. Je travaille surtout en industrie, sur des cordes. Voilà, donc c'est un peu particulier. J'ai rapidement pris conscience en fait que le syndicat il avait encore une place énorme, que toutes ces organisations à qui j'étais plutôt critique avant dans mon militantisme en fait avaient une place énorme et changeaient vraiment vraiment les choses sur la vie de ces gens. Donc en plus moi du coup j'ai la qualité d'intérimaire et c'est vrai que si tout ne va pas dans le sens du patron ou de la boîte pour laquelle tu bosses, ben la semaine d'après t'es pas rappelé quoi. Donc ça te pousse à travailler encore plus, à dire oui à toutes les heures sup, à accepter le fait d'être mal payé si t'as pas trouvé de mission ces derniers mois, accepter même souvent de te mettre en danger, notamment dans ce métier-là, de te mettre en danger parce que ton patron te l'a demandé, que t'as envie qu'il continue de bosser avec toi les semaines d'après.
2: Sur les flics.
3: Attention les doigts.
1: 16 mars 2019. Ça y est, le Black Bloc se forme. Un signal et 20 personnes se mettent autour de moi pour me couvrir. Je me baisse et je me change. C'est toujours comme ça que le noir apparaît en manif. Ce jour-là, sur les Champs-Élysées, très vite, les flics sont à la ramasse. Pavés, bouteilles, bouts de bitume, fumigènes, cailloux. Il pleut. On sait qu'on prend de gros risques, mais c'est plus fort que nous. On a peur, mais l'adrénaline nous porte. Confettis, fumée, étincelles, boulons, flammes. Les CRS, les gendarmes, les voltigeurs reculent. Ils répondent et nous lancent leurs grenades. Des explosions dans tous les sens. C'est une guerre étrange. Avec beaucoup de blessés, mais sans conclusion. La foule est remuée. Mathieu aussi.
0: On est arrivé dans cette manifestation tôt le matin et la police avait déjà commencé à attaquer en fait les militants qui s'étaient rassemblés. Et en fait, c'était tout simplement un affrontement pendant des heures sur les Champs-Élysées. Donc la manif a pas énormément bougé en fait en termes d'espace. Mais là, on voyait vraiment des groupes très déterminés, enfin des groupes de Black Blocs, de gens qui pratiquaient le Black Blocs, de militants, avec d'autres groupes qui aussi utilisaient la technique du Black Blocs, mais que nous on connaissait pas, qui n'était pas vraiment du milieu militant, et tout l'agrégat à côté de Gilets jaunes qui était là en soutien, qui était là pendant les confrontations avec la police, qui était là pour nous soutenir, même en termes de. Même à l'oral, enfin même en nous disant allez-y, continuez les jeunes, c'est bien ce que vous faites, on est avec vous. On voyait tout type de personnes, oui, on a un papy de 70 ans qui nous a dit allez-y les jeunes, si j'étais aussi jeune que vous, je le ferais aussi, donnez tout. On voyait plein de gens qui nous aidaient en termes de soins, en termes de pansements, etc. Puis après, tout le monde s'est mis à crier révolution en même temps. Enfin, c'était vraiment un moment partagé par tous les milieux différents qui étaient là présents aux Gilets jaunes. Et qui, quelques mois auparavant, n'auraient pas pensé travailler ensemble comme ça, quoi.
4: Révolution ! Révolution ! Révolution ! Révolution ! Révolution !
1: Le Fouquet's, on l'explose à coups de pied. On rentre dedans. C'est le lieu des puissants, il nous appartient. Toute la France est là. Le château Margaux est aussi vieux que moi. On l'avale au goulot en riant. D'autres décrochent les tableaux. Mais les flics essaient de reprendre les lieux. On leur lance des bouteilles de champagne. Gilets jaunes, militants, tout le monde se défend. Ça nous canarde. Ils nous aspergent de gaz, mais la foule fait bloc. Dans nos esprits, une seule question. Où disperserons-nous les cendres du vieux monde ?
5: Là, ça y est.

0: Devant moi, Emma tague sur les murs d'une grande enseigne. Ne demandons rien. Prenons tout.
1: La manifestation, c'est montrer quelque chose. C'est le verbe manifester, c'est ça. C'est essayer de se manifester, c'est de se montrer dans la politique, en fait, dans l'espace public. Et c'est quoi les formes classiques de manifestation? C'est des pancartes et des slogans. Donc c'est une manière de se montrer et de se faire entendre. Et je pense que la violence, c'est un peu le stade au-delà. Prendre acte du fait que on n'est pas écouté, on n'est pas entendu. Peu importe nos pancartes et nos slogans, du côté de ceux qui prennent des décisions politiques, il n'y a pas de réponse. Et donc, en fait, se dire, de toute façon, il n'y a pas de réponse possible, et on va arrêter de dialoguer, et on va essayer de nous saisir nous-mêmes de nos problèmes, et de nous manifester, mais pas nous manifester en tant que personnes qui voulons dialoguer, mais nous manifester en tant que personnes violentes qui avons un poids et qui pouvons être menaçantes. En fait, vous ne nous comprenez pas quand on parle, donc maintenant, on va s'attaquer à vos biens, on va s'attaquer à vous, et peut-être que là, il y aura quelque chose qui va changer.

0: garçon électrocuté dans un transformateur EDF où ils étaient cachés. La police ne poursuivait pas ces jeunes selon le ministère de l'Intérieur, mais elle était intervenue plus tôt lors d'une tentative de cambriolage.
1: Dans quelles circonstances Ziyad et Bouna sont-ils morts électrocutés dans ce transformateur? 4 jours après le drame, la vérité peine à se frayer un chemin.
2: Des bandes de jeunes se sont opposées aux forces de l'ordre. Un fourgon de CRS a même été la cible d'un tir à balles réelles.
1: Ziyad et Bouna pourraient pour échapper à un contrôle d'identité. C'est en tout cas ce que ce mineur qui était avec eux raconte.
3: Moi j'ai tout caché à l'entrée et eux ils ont continué et après la police les a poursuivis.
2: Mes chers compatriotes.

0: ils ont pris en charge. Et le pire, c'est qu'ils ont laissé la mort sans appeler les pompiers. Donc c'est un jeune d'ici qui a appelé les pompiers.
1: Vous avez assez de ces bandes de racailles. On va vous en débarrasser.

à chaque fois qu'on a essayé un peu de se rebeller contre le système, on s'est fait lyncher par les autorités ou par une personne détentrice de l'autorité, comme par exemple les émeutes en 2005. Bon, moi, j'étais très jeune, j'avais 11 ans, 12 ans. Je l'ai vécu au travers de mon grand frère. Enfin, dans la ville où j'étais, c'était vraiment... Là, on pouvait dire guérilla. Enfin, on voyait il y avait des voitures en feu, des policiers qui tiraient sur les gens. C'était vraiment assez choquant. Donc nous, venant d'un endroit comme ça, on connaît un peu la répression, on connaît les violences policières. Enfin, on connaît dans nos amis ou nos familles des personnes qui se font arrêter pour rien. Enfin, après, il n'y a pas que pour rien, mais la plupart des gens que je connais, des fois, ils se font arrêter pour rien parce qu'il y a un regard de travers avec un policier qui voulait se la jouer, et garde à vue, voilà. Donc, je m'appelle Amel, j'ai 25 ans. Et je suis dans le mouvement depuis le 17 novembre. On avait essayé de bloquer l'autoroute par rapport à la hausse des carburants. J'habite à Sevran, dans le 93, et je travaille dans le 77. Ça veut dire que j'ai à peu près 30 à 40 minutes de route en voiture. Je suis assistante de direction. Et voilà, j'ai fait des métiers alimentaires. Hein. J'ai travaillé dans des lycées en tant que surveillante, en tant que pionne. J'ai fait de l'animation avec les enfants. J'utilise ma voiture tous les jours pour aller... Parce qu'en fait, les transports en commun, malheureusement, du 93 au 77, c'est 1h30 ou 2h. Bah, ce mois-ci, je pense que j'ai dépensé à peu près 400 euros, 500 euros pour l'essence et pour les frais vidange, etc. 500 euros. Moi, mon salaire, c'est le SMIC, moi, donc c'est compliqué. Dans les hypermarchés, en achetant les marques avec le pouce... Et à 25 ans, franchement, j'ai l'impression d'en avoir 50. Mais bon, là, maintenant, c'est plus trop suffisant. On en a marre de vivre comme ça. Et on travaille tous et on aimerait avoir une vie un peu plus digne. Et c'est ce trop-là qui a fait que on est sortis dans la rue. Mais en allant manifester, moi, je suis du côté un peu pacifiste. Je suis pas dans la violence ou quoi que ce soit. Certes, j'ai peur quand je vois que ça commence à casser, quand je vois que les policiers font des arrestations, parce que je me dis, je viens de Sevran, et malgré ça, on se retrouve quand même, nous, banlieusards, parce que je suis dans un groupe, il y a pratiquement que des gens de

Je me tourne, je vois des Arabes, des Noirs, des Chinois, des Blancs. Et je me dis, c'est ça la France d'aujourd'hui. Et je me dis, j'en fais partie. Et quand on chante, quand ils chantent l'hymne national, et ben, franchement, je la connaissais pas avant. Je l'ai appris grâce aux Gilets jaunes. Et du coup, je la chante à fond. Mais ce qui nous rapproche, c'est ça, c'est qu'on est on n'est pas français de souche ou quoi que ce soit, mais on est le peuple français, tous.

0: Voilà une classe qui se tient sage.
1: On va commencer à leur prendre. Je sais pas si j'ai jamais vu ça.
2: Dans la tête, on regardera de bord.
3: C'est une vidéo sidérante qui arrête tout autour de moi. On y voit des lignes d'adolescents à genoux, les mains sur la tête, entourés par des policiers, des grands mecs, avec des casques et des matraques à la main.
4: On a les forces de l'ordre qui décident de faire ce qu'on appelle un nassage. C'est-à-dire qu'on arrive à plusieurs policiers et qu'on bloque toutes les possibilités d'aller et venir d'un groupe de personnes qui se retrouvent au milieu de cette nasse.
3: C'est pas Paris le 17 octobre 61 et la police de Papon. C'est Mantes-la-Jolie le 6 décembre 2018 et la police de Macron.
4: On les a mis à genoux, les mains sur la tête, certains ont été menottés, et là on parle de lycéens, c'est-à-dire de mineurs.
3: L'avocat Harry Halimi défend de nombreuses familles de ces lycéens de Mantes-la-Jolie. Ils ont porté plainte pour des violences et des actes de torture.
4: C'est pas une posture de maintien de l'ordre, de mettre quelqu'un à genoux, avec les mains sur la tête.
3: Pour l'instant, seuls 3 de ces 152 adolescents ont été auditionnés par l'IGPN, la police des polices.
4: Harry Halimi, avocat au barreau de Paris et membre du bureau national de la Ligue des droits de l'homme. Je suis un peu né en tant qu'avocat, en tout cas ma vocation d'avocat, et puis de membre de la Ligue des droits de l'homme. Elle est née avec ses violences. Donc finalement, l'avantage, c'est que tout pouvoir fait en même temps naître des contre-pouvoirs. Depuis l'hypothèse du contrat social, la population décide de, à un moment donné, faire un pacte qui permet de restreindre une partie de sa liberté pour concéder à un dirigeant ou à un ensemble de représentants la possibilité de leur assurer leur droit à la sûreté. Donc, de les préserver des menaces extérieures ou intérieures. Moyennant une restreinte de leur liberté, cette restriction de liberté, c'est quoi? C'est la possibilité d'exercer une forme de violence. Donc, on donne aux dirigeants, à l'État, finalement, la possibilité d'exercer des violences sur soi-même. On restreint sa liberté et on accepte d'être éventuellement violenté si on viole ce pacte social. Ce sont ce qu'on appelle les violences légitimes. Par exemple, lorsque vous commettez une infraction, vous avez accepté, parce que vous faites partie de ce pacte social, même si c'est hypothétique, d'être arrêté, d'être menotté, d'être mis en cellule, et donc d'avoir une restriction de votre liberté. Quand bien même vous ne seriez pas coupable de quoi que ce soit, puisque c'est le début du processus judiciaire qui consiste à déterminer si vous avez participé ou pas à une infraction. Dans l'évolution de l'usage des armes, dans l'évolution de l'outil violence policière, parce que on se rend compte que ça devient un phénomène massif, systémique, et qu'on peut se demander... Moi, je ne me pose plus la question, je suis même sûr de ma réflexion, si les violences policières ne deviennent pas un outil de gouvernement. On se rend compte qu'il y a plusieurs techniques pour gérer les masses de population quand on est dirigeant. La loi elle-même, qui permet de cadrer la population. Vous avez des techniques plus subtiles, qui sont les techniques de surveillance, qui ont été bien décrites par Michel Foucault, et de punition, qui permettent d'encadrer ou de réprimer les masses pour essayer de finalement obtenir une gestion par un petit nombre de personnes, les dirigeants, sur un grand nombre de personnes, la population. Et on se rend compte qu'au fur et à mesure, on passe d'une stratégie du maintien de l'ordre qui consiste à éviter les contacts, les blessures, les morts, avec une mise à distance, pour éviter justement ou réduire ce qu'on appelle l'attroupement, quand la manifestation est terminée, et finalement cadrer la manifestation quand elle sort de son lit naturel. Bon, c'est de la stratégie. C'est quelque chose justement qui a pour vocation d'éviter toute confrontation, toute violence. Et c'est d'ailleurs la stratégie qui est utilisée par

0: Le préfet Grimaud, en 68, dans sa fameuse lettre, où il dit, il s'adresse aux policiers, il leur dit, le moindre blessé, c'est 10 personnes qui vont se retourner contre vous.
1: Maurice Grimaud, préfet de police de la ville de Paris, le 29 mai 1968. Je m'adresse aujourd'hui à toute la maison, aux gardiens comme aux gradés, aux officiers comme aux patrons, et je veux leur parler d'un sujet que nous n'avons pas le droit de passer sous silence. C'est celui des excès dans l'emploi de la force. Frapper un manifestant tombé à terre, c'est se frapper soi-même, en apparaissant sous un jour qui atteint toute la fonction policière. Il est encore plus grave de frapper des manifestants après arrestation et lorsqu'ils sont conduits dans des locaux de police pour y être interrogés. Je sais que ce que je dis là sera mal interprété par certains, mais je sais que j'ai raison et qu'au fond de vous-même, vous le reconnaissez. Dites-vous bien et répétez-le autour de vous. Toutes les fois qu'une violence illégitime est commise contre un manifestant, ce sont des dizaines de ses camarades qui souhaitent le venger. Cette escalade n'a pas de limite.
0: Les quartiers populaires, pour moi, ils sont un lieu d'expérimentation des violences policières. Notre-Dame-des-Landes, Sivens, qui sont le deuxième lieu d'expérimentation des violences policières, où on a vu de plus en plus d'utilisation de violences et d'armes, comme les grenades et comme les LBD 40. Ces armes qui ont remplacé le flashball et qui tirent des balles qui éborgnent, ces grenades qui arrachent des mains, des pieds. Depuis les lois, les manifestations contre les lois travail, la loi El Khomri, nouveau stade dans cette fois le champ d'expérimentation des violences, non pas uniquement contre des militants aguerris, comme c'était le cas à Notre-Dame-des-Landes ou à Sivens, mais contre tout type de manifestants. On voit qu'il y a une extension progressive du champ d'expérimentation des violences policières, jusqu'au mouvement des Gilets jaunes, où là on a vu l'apothéose dans l'utilisation des armes. On n'a jamais vu autant d'usage de LBD 40 et de grenades, jamais vu autant de mains, de pieds arrachés, d'éborgnements, de perte de vision, de crânes fracassés, des blessures de guerre, comme le décrivent les médecins. Et puis que finalement les deux violences se rejoignent au moment du mouvement des Gilets jaunes. La violence judiciaire avec les interpellations massives, les placements en détention provisoire, les poursuites en comparution immédiate, les gardes à vue abusives et les violences policières qui cassent, blessent, peuvent tuer éventuellement. Donc on a un changement total de paradigme tant dans la violence judiciaire que dans la violence du maintien de l'ordre. Ce qu'on entend souvent en face, c'est « mais vous avez vu cette violence des manifestants ?» Des cocktails Molotov, des fonctionnaires pris à partie, caillassés, qui risquent leur vie à chaque moment. Ouais, mais le problème, c'est que la plupart des personnes que moi j'ai défendues, j'en ai beaucoup, qui ont perdu un œil, une main, qui ont été matraquées, qui ont des séquelles extrêmement importantes, j'en ai strictement aucun qui a été poursuivi ou qui a des antécédents judiciaires. Aucun. Donc cet argument, il est totalement fallacieux et ça n'est que de la communication. Et cette violence d'État, parce qu'il faut bien qu'on parle, il faut bien qu'on mette un mot sur ça, ça n'est pas qu'une violence policière. C'est une violence d'État qui recouvre et la violence judiciaire, par l'institution judiciaire, et la violence par les forces du maintien de l'ordre ou de anti-émeute aujourd'hui. Pourquoi je parle de violence d'État ? Parce que elles ne sont que la résultante d'une politique et d'une stratégie délibérément mise en œuvre pour restreindre le droit de manifester. C'est tout ce qui nous reste, finalement. Et c'est la seule chose qu'on veut nous enlever parce que c'est la dernière chose qui nous reste.

mis à la radio. Et sinon, la voiture des flics est silencieuse. Ils parlent doucement entre eux. Je suis pas du tout avec eux, je suis dans ma bulle. Dehors, les lumières du soir passent. Flou. Paris est calme quand on est enfermé. Ça fait du bien la musique. On me saisit par les épaules. Le transfert s'achève. Après les 48 heures au commissariat du 13e arrondissement, on m'amène au tribunal de Paris. Le Fouquet's a mal fini. Cellule, toute propre. Les cris des enfermés restent les mêmes. On me tient en laisse jusqu'au bureau de la juge. Elle a une tête de gentille maman. Je vous mets en examen. Elle a une tête de gentille maman et elle me met en prison. Clic, clac. Les portes se ferment. Papa, je serai pas là ce soir comme prévu. On est le 18 mars 2019 et je suis placée en détention provisoire.

0: Les petites voix reviennent dans ma tête.
1: Ceux qui ont pris tout le plat dans leur assiette.
0: Et il y a ce discours de l'abbé Pierre.
1: Laissant les assiettes des autres vides. Et qui ayant tout, disent avec une bonne figure, une bonne conscience, nous qui avons tout, on est pour la paix. Je sais que je dois leur crier à ceux-là. Les premiers violents, les provocateurs de toute violence, c'est vous. Et quand le soir, dans vos belles maisons, vous allez embrasser vos petits-enfants, avec votre bonne conscience, au regard de Dieu, vous avez probablement plus de sang sur vos mains d'inconscient que n'en aura jamais le désespéré qui a pris des armes pour essayer de sortir de son désespoir.

0: Colombia y no está dispuesta a ir.
1: Ça se réveille partout. Quand disperserons-nous les cendres du vieux?

Légitime Violence est un projet indépendant du label Convergence, réalisé par Sarah Lefebvre, Pierre Chaffanjon, Charlie Dupiot et Ivan Vronsky. Merci aux Gilets jaunes, à Youssef, à la Fanfare Invisible, à Emma, à Vanessa Codaccioni, à Yann du commissariat du 18e arrondissement de Paris, à Édouard Richard, à Sébastien Maillet, à Mathieu, à Muelsa, à Amel Benamiche, à Ariel Halimi et à Vanessa. Merci à toute l'équipe de transmission. Merci à Zoé Perron, Martin Gilloire, Charlotte Labbé, Antoine Lalade Desmettes et Laurent Salerno pour leur contribution musicale. Merci à Clara Menet, Juliette Avis, Anne-Claire Lefebvre, Blaise Petitbonne, à Yaya Yak, à Jeanne-Marie Desneus, à Chloé et Maxence pour leur soutien et leur aide précieuse.

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y a bien une douche quelque part où tu pourras quitter tes vêtements, ton armure contre la rue. Et peut-être viendra-t-elle enfin glisser ses doigts sur ta peau d'enfant. Et peut-être même mettre ton sexe debout et tout ton être avec toi.

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Lors de son rachat de la plateforme de microblogging X, anciennement Twitter, le milliardaire et désormais homme politique américain Elon Musk s'est présenté comme un free speech absolutiste, un absolutiste de la liberté d'expression, voulant dire par là qu'il lutterait farouchement contre toute forme de censure, soi-disant imposée par le camp progressiste sur son réseau social. Dans cette optique, il a rouvert les comptes de divers néo-nazis, mais aussi celui du président américain Donald Trump, autrefois condamné par la plateforme pour fake news. Ce dernier, au nom de la liberté d'expression, a même très récemment, ironie du sort, interdit et censuré plusieurs centaines de mots et concepts tels que droits des femmes ou accessibilité, des sites officiels du gouvernement et des publications scientifiques. Cette décision est bien sûr en contradiction totale avec la vision conservatrice américaine habituelle de la liberté d'expression, c'est-à-dire une absence totale de restriction des opinions dissibles sur la place publique, en accord avec le premier amendement de la Constitution des États-Unis, qui stipule que le Congrès ne peut pas légiférer en la matière. Ici, Trump a révélé au fond que le projet états-unien actuel n'est pas de garantir la liberté d'expression pour tous, mais de garantir certaines opinions et d'interdire les opinions jugées trop progressistes. Le modèle des pays européens est en général plus restrictif en matière de liberté d'expression et ne se vante pas, comme les Américains, de l'absence de restrictions, bien au contraire. En France, l'article 11 de la Constitution définit la liberté d'expression en rappelant que tout citoyen peut donc parler, écrire, imprimer librement, sauf à répondre de l'abus de cette liberté dans les cas déterminés par la loi. Cette définition exclut donc les usages de la parole qui sont considérés comme attentatoires à la sûreté de l'État, mais aussi à la mémoire ou à l'identité de certaines personnes, comme les personnes issues de minorités sexuelles ou de genre, ou encore les personnes de confession juive. Ainsi, la loi Guesso de 1990 réprime le négationnisme et le révisionnisme concernant la Shoah. La vision américaine de la liberté d'expression est purement négative au sens philosophique du terme. Elle se définit par l'absence de contrôle, tout peut être exprimé sans aucune condition, sans limitation. La vision française, elle, est plus positive, c'est-à-dire qu'elle énonce des conditions dans lesquelles cette liberté d'expression peut s'exercer, et elle cherche à limiter l'influence à la fois de la désinformation, du complotisme et de l'intolérance sur la place publique. Il ne faut pas croire que cette conception française, en apparence plus restrictive, fasse pourtant l'unanimité. Nous avons aussi dans notre pays des penseurs et penseuses conservateurs qui militent pour un modèle d'expression à l'américaine. Le 28 novembre 2024, sur X, l'essayiste Eugénie Bastier répondait par exemple à un astrophysicien qui se plaignait dans un tweet du fait de devoir débattre du fait que la Terre est ronde, ceci. Vous devez accepter de convaincre plutôt que d'interdire. C'est ça, le pari de la démocratie. Ce à quoi la chercheuse et géographe Magali Regelzeazit a répondu de manière très juste. En démocratie, on débat des opinions, pas des faits. Justement parce que les faits ne sont pas des opinions. Expliquer les faits, ce n'est pas en débattre, c'est éclairer le citoyen pour qu'il forge son opinion et décide librement. C'est ça le pari de la démocratie. Au fond, la démocratie instaurerait, pour Eugénie Bastier, le primat de l'opinion sur l'information, alors qu'il faudrait justement penser l'inverse, ainsi que le rappelle Magali Regelzeazit. La démocratie, c'est débattre des bonnes orientations, décisions, apprendre à partir des faits reconnus comme communs. L'information correcte doit donc y primer sur l'opinion, comme la Constitution doit toujours primer sur le résultat d'une élection. Depuis quelques années, les courants du complotisme et de la désinformation nous invitent à penser que débattre en démocratie reviendrait précisément à pouvoir librement nier les faits et surtout douter, toujours douter, des consensus scientifiques établis, des chiffres, ou de toute forme de vérité admise de manière générale. Douter de manière excessive, au-delà du raisonnable, revient en fait, dans la pensée complotiste, à s'émanciper de toute forme d'autorité afin de penser véritablement par soi-même, de ne pas être un mouton. Parmi les consensus que l'on pourrait remettre en doute pour les complotistes, le fait que la Terre soit ronde, ou encore le consensus établi par plusieurs méta-analyses sur l'efficacité du vaccin contre le Covid-19 au moment de la pandémie.
En 2020, le documentaire Hold Up prétendait ainsi, dans une démarche citoyenne, rationnelle et probe, examiner les faux-semblants et les contradictions autour du Covid-19, allant jusqu'à remettre en question l'efficacité des vaccins à venir. Ironie du sort, cette prétendue probité intellectuelle, cette prétendue démarche véritablement scientifique consistant à se poser les bonnes questions, à s'interroger, à remettre en doute, dont se réclament les complotistes, les conduit parfois à se prouver à eux-mêmes qu'ils ont tort, comme le montrent ces expériences comiques menées par des platistes sur TikTok, et qui les conduisent à se rendre compte que la Terre est en fait ronde. Le fait même qu'un certain nombre de complotistes sachent s'interroger, douter, produire des documentaires, mener leurs enquêtes et expériences, construire parfois des systèmes, montre que le complotisme ne naît pas de la stupidité ou de la bêtise, comme une analyse trop rapide voudrait le montrer. En fait, le complotisme ne naît sans doute pas d'un déficit de rationalité, de capacité de raisonnement, au contraire, mais plutôt d'une absence de raisonnabilité, de capacité à se montrer raisonnable et à accepter de déléguer une partie de la construction du savoir à des autorités utilisant des méthodes dont la validité a été démontrée, comme l'autorité scientifique. Le consensus scientifique est toujours considéré comme le plus haut degré de preuve d'autorité à l'heure actuelle, et il est en général fondé sur la correspondance de plusieurs sources scientifiques indépendantes les unes des autres. Pour autant, certains politiciens, certains grands groupes ou parfois certains proches invitent à douter de ces consensus sous prétexte que le doute serait un prérequis indispensable à toute démarche scientifique. Même, il arrive que des scientifiques solitaires, pourtant éloignés de leur domaine de compétence, soient plus soutenus ou davantage pris au sérieux que plusieurs spécialistes en accord sur la question. Ce fut le cas de Didier Raoult, porté au nu pendant toute l'année 2020, tant par les médias que les Français, ou le président de la République lui-même, qui est allé jusqu'à s'entretenir avec lui. Tristement célèbre pour avoir défendu corps et âme l'hydroxychloroquine dans le traitement du Covid, l'étude de Raoult a été récemment désavouée et retirée par son éditeur scientifique. Elle avait pourtant déjà été contestée depuis très longtemps par mains et mains chercheurs pour ses biais évidents, ses données manipulées et son échantillon minuscule de patients tests. Didier Raoult était comparé régulièrement à Galilée, le célèbre mathématicien italien qui aurait défendu seul face à l'Église le modèle héliocentrique où la Terre tourne autour du Soleil. Il aurait été le seul exemple de probité intellectuelle, d'humilité scientifique, quand finalement c'est bel et bien sa prétention à s'extraire des processus habituels de la science qui a fini par le discréditer. Cette étrange attraction qu'exerce sur nous ces voix solitaires de la vérité qui se dresseraient contre la matrice scientifique, contre la société, n'est certes pas étrangère aux scandales sanitaires et aux liens entre science et capitalisme qui ont entaché l'autorité de la science dans l'histoire, nous y reviendrons. Mais je crois que cette attraction a aussi à voir avec la façon dont nous mécomprenons, en tant que société, la démarche scientifique. Faire science, entend-on souvent, c'est douter. Donc si je doute, plutôt que de croire aveuglément en une source extérieure, n'est-ce pas que je suis sur la bonne voie et que je fais, moi aussi, travail de science? Ne faut-il pas toujours se méfier du conformisme, de notre tendance à suivre aveuglément des opinions qui se révéleraient en fin de compte fausses? Il est incontestable que le doute, dans nos vies et dans la science, est une vertu. Pourtant, en science, on ne doute pas n'importe comment. Quand on a un doute, on produit un protocole expérimental rigoureux permettant de le dissiper ou non. Ce n'est jamais l'esprit qui est seul juge. Le doute n'est qu'une étape ou un moyen, jamais une fin en soi. Il n'est pas un état d'esprit généralisé, le scepticisme, mais un outil d'investigation. Quand nous avons un doute dans notre vie personnelle, nous faisons généralement de même. Si nous doutons d'une orientation professionnelle, nous testons. Si nous doutons d'un couple, nous essayons de changer de contexte pour voir s'il peut évoluer positivement, etc. S'il y a en fait une méthode, un art de douter, le doute est pourtant devenu galvaudé, utilisé à mauvais escient pour douter d'un consensus établi, d'une information vérifiée, voire nous faire douter de nous-mêmes. Car il faut bien le rappeler, lutter contre le conformisme, ce n'est pas haïr le consensus. Ce n'est pas nécessairement parce qu'une opinion est partagée qu'il faut s'en méfier comme de la peste. S'il faut le dire, c'est qu'aujourd'hui le doute est plus que jamais une stratégie de pouvoir et de corruption de la vérité.
On a pu dire par exemple que la propagation incessante de fake news par Donald Trump relevait du gaslight, c'est-à-dire d'une manipulation permanente de la population. Il commence par mettre en doute l'autorité de la science, et lorsque plus rien n'est vrai, par définition, tout peut donc le devenir. Lorsque plus aucune affirmation n'a plus de poids qu'une autre, il peut par définition dire n'importe quoi, puisque tout est vrai. Il faudrait donc se demander qui doute de qui, ou qui fait douter de qui, et pourquoi. À qui profite le doute qui s'insinue en nous? Et à quoi doit servir de douter? Dans le cas des crimes contre l'humanité, du génocide commis en Palestine et attesté par désormais quelques historiens et plusieurs ONG dont Amnesty International, l'invitation au doute a été constante. C'était flagrant à la télévision. On invitait plus souvent à remettre en doute la parole d'un ou d'une militante en faveur de la libération de la Palestine, ou d'un journaliste indépendant sur place à Gaza, qu'à interroger la parole d'un représentant du gouvernement israélien. Dans le cadre des violences faites aux femmes, on remet plus aisément en question la parole des victimes de viols, d'agressions sexuelles. Dans son ouvrage « Vivre avec les hommes » sorti très récemment, la philosophe Manon Garcia réfléchit au traitement médiatique et social du procès Pellico. Si l'expérience atroce de Gisèle Pellico n'a pas été remise en question, c'est certes parce que le nombre de preuves, vidéos et autres attestant des viols qu'elle a subis rendait les faits absolument incontestables. Mais c'est aussi, écrit Manon Garcia, parce que Gisèle Pellico bénéficie sans le vouloir de l'image de la bonne victime. Il est beaucoup moins facile de faire porter le soupçon aux yeux de la population sur une septuagénaire blanche sédatée par son mari qu'il le serait de remettre en cause la parole d'une jeune belle femme de 20 ans sexuellement active, victime de viol dans des conditions qui seraient similaires. Ainsi, le procès Pellico peut être vu comme une condamnation exemplaire dans le cadre des violences sexuelles faites aux femmes, mais il pourrait aussi être vu comme une condamnation relativement exceptionnelle, qui peut-être à elle seule ne révoquera pas la sale habitude que notre société a prise de considérer que les victimes de viol, quand on ne les accuse pas de mentir, l'ont d'une manière ou d'une autre un peu cherché. En d'autres termes, ce que montre l'exemple des violences sexuelles, c'est qu'il faut toujours inscrire le doute dans un contexte particulier, et ne pas en faire une vertu dans l'absolu et en toutes circonstances. Dans cet épisode intitulé « Douter, faire douter, la haine du consensus », j'aimerais réfléchir à ces usages abusifs d'une vertu pourtant bien salvatrice à de nombreux moments de nos vies. Vous écoutez les Vanupiés, et aujourd'hui nous allons parler du doute.

Dans leur ouvrage « Les marchands de doute » publié en 2010, les historiens des sciences Naomi Oresk et Eric Conway montrent comment les intérêts conflictuels du capitalisme, dont l'intérêt premier est le profit, et de la science, dont l'intérêt est a priori la recherche de la vérité, ont, à partir de 1950, conduit de nombreux dirigeants d'industrie à financer des études pilotées par des scientifiques renommés, des programmes de recherche, des think tanks, et même à ouvrir des instituts de recherche. Tout dans l'optique de produire des données susceptibles de remettre en cause ou de questionner des consensus naissants qui les dérangeaient. En 1953, Naomi Oresk et Eric Conway racontent que plusieurs chercheurs issus de l'Institut Sloan Kettering de New York ont publié une étude démontrant que d'étaler du goudron de cigarette sur la peau de souris produisait des cancers. Fait que l'on savait en fait déjà depuis longtemps, mais qui avait été établi par des études sous l'Allemagne nazie. Ce fut une bascule pour l'industrie et pour la pensée capitaliste et libérale dans son ensemble, puisque la science pouvait désormais s'opposer frontalement au profit et à la liberté d'entreprendre, en pointant les risques sanitaires, puis plus tard écologiques, de pratiques industrielles. À partir de là, l'industrie se doterait de moyens d'apparence scientifique pour faire douter de la science. Elle utiliserait la science contre elle-même, en retournant, en resignifiant, en modifiant juste un peu l'une de ses valeurs cardinales, le doute. Par peur des taxes gouvernementales sur le prix du tabac qui ne tarderait pas à tomber pour décourager les consommateurs, l'industrie du tabac lança une offensive de mauvaise science de grande ampleur. Un comité scientifique monté par l'industrie peu après 1953, le Comité de l'industrie du tabac pour la recherche, avait pour objectif principal de contester, de faire douter, de toute étude démontrant une corrélation significative entre tabagisme et cancer du poumon. Ce comité mena des enquêtes d'opinion pour savoir comment convaincre les consommateurs et les médecins de l'absence de tout danger. Il s'appuya sur l'absence d'une causalité nécessaire entre tabagisme et cancer du poumon pour poser toutes les questions susceptibles de faire croire que le tabac n'était pas nocif. Si tous les fumeurs ne développent pas de cancer du poumon, n'est-ce pas là la preuve que les études sont insuffisantes, par exemple ? Il demanda systématiquement aux journaux et aux radios des arbitrages équilibrés sur la question, ce qui revenait en fait à accorder le même poids et la même écoute à des études qui ne faisaient finalement que poser des questions auxquelles on avait déjà répondu, qu'à des études expérimentales chiffrées. À la fin des années 1970, la compagnie de tabac R.J. Reynolds a embauché Frederick Seitz, un physicien reconnu sur le point de partir à la retraite, en tant qu'expert chargé de piloter une série d'études dont l'une devait remettre en question les effets du tabac sur le poumon. Seitz, sur la fin de sa carrière, souffrait d'un isolement croissant au sein de la communauté scientifique en raison de positions de plus en plus controversées, quand bien même il fut un temps reconnu pour ses travaux. Pro-tabac, anticommuniste, climato-sceptique, il est devenu de plus en plus partisan à mesure que le temps a passé, d'autant qu'il sortait complètement de son domaine originel de compétences, puisqu'il était à l'origine physicien et non biologiste ou écologue. Toute ressemblance avec un profil comme celui de Didier Raoult, lui aussi chercheur vieillissant et isolé de la communauté scientifique depuis longtemps, est bien entendu purement fortuite. Les engagements controversés de Seitz l'ont conduit à se rapprocher entre autres de l'Institut Marshall dans les années 80. L'Institut Marshall, un célèbre think tank conservateur, a à l'origine été fondé pour soutenir le colossal programme de défense spatiale anticommuniste et un peu zinzin du président américain Ronald Reagan. Il est ensuite rapidement devenu, après la chute de l'URSS, l'un des plus farouches fers de lance du climato-scepticisme aux États-Unis et a contribué, entre autres, à discréditer la cause climatique auprès de l'opinion publique américaine. Ces quelques scientifiques corrompus et financés par des industries mortifères comme Seitz ont réussi à eux seuls l'exploit de faire reculer l'opinion publique sur beaucoup de fronts sanitaires et environnementaux. En sourçant de manière historique et systématique ce scandale, le livre Les marchands de doute est devenu immédiatement un grand classique de l'histoire des sciences et a eu un retentissement public très important pour un ouvrage du genre. Il a été publié en 2010, mais encore aujourd'hui, ses constats restent parfaitement fonctionnels et même la situation a empiré à certains égards. D'une part, en amenant à jeter le doute sur l'autorité scientifique et en suscitant la controverse plutôt que de viser le consensus, certains grands industriels ont fait monter le relativisme, la croyance que toutes les opinions ont la même valeur, le scepticisme, la croyance que la vérité au fond n'existe pas, et le complotisme, qui allie à la fois le scepticisme et la croyance en des entités secrètes et impénétrables qui dirigeraient le monde. On peut donc parler d'une véritable crise de l'autorité du savoir dans nos sociétés, et ce type de scandale est en partie à blâmer.
D'autre part, à cette stratégie qui consiste à jeter le doute sur ses adversaires, les industries controversées ont adjoint une autre stratégie qui consiste au contraire à faire taire le doute dès lors qu'il pourrait conduire à se montrer trop précautionneux, trop frileux quant à certaines avancées technologiques. Ainsi, à une certaine époque, alors que nous manquions d'études sur l'impact sanitaire des OGM, ce n'est plus le cas aujourd'hui, les industriels ont choisi d'étouffer toute suspicion, tout doute, tout principe de précaution. Le principe de précaution est une disposition définie lors du sommet environnemental de Rio en 1992. Il stipule précisément qu'en l'absence de connaissances suffisantes sur la dangerosité d'une activité humaine sur la santé ou sur l'environnement, il convient quand même de ne pas faire courir de risques à l'humanité et à ne pas poursuivre la dite activité. Ce principe est donc, on le sait, ignoré constamment par un certain nombre de grands groupes qui commercialiseront toujours un produit tant qu'il n'est pas prouvé par un tiers de manière irréfutable qu'il est dangereux. Autrement dit, certaines grandes industries ont semé et sèment encore le doute sur les pratiques scientifiques de leurs adversaires, mais le font taire lorsqu'il s'agit de faire douter de la qualité de leur production. En matière de doute, donc, force est de constater aujourd'hui que les lobbies les plus puissants sont en capacité de distribuer les bons points. Doutez donc des victimes, disent-ils, mais ne doutez jamais de nous. En tant qu'intervenant formé en philosophie, le constat dressé par des ouvrages comme Les Marchands de doute ne peut que me glacer. Comment en est-on arrivé là ? Comment le doute, vertu cardinale, peut-être vertu la plus fondamentale de la philosophie et du savoir depuis ses origines, a pu être dévoyé à ce point et retourné à la fois contre les citoyens, contre la vérité et contre les personnes les plus vulnérables ? Pour réfléchir à cette question, il convient de retracer quelques jalons de l'histoire du doute en philosophie. Douter vient du latin dubitare, qui est lui-même composé de

renoncer au choix et consentir au statu quo à contre-cœur. Le doute peut affecter notre résolution. C'est d'ailleurs souvent comme ça que l'histoire de la philosophie a compris de manière péjorative le pyrrhonisme. Le pyrrhonisme, du nom du philosophe antique Pyrrhon, est un courant sceptique d'origine antique qui affirme que, pour tout argument sur la nature des choses, il existe une affirmation contraire au moins aussi convaincante. Le but de ce scepticisme est de parvenir en théorie à l'époké, la suspension du jugement, et en pratique à l'ataraxie, l'absence de trouble. En effet, en reconnaissant le caractère équivalent de chaque affirmation et de son contraire, on cesse de s'attacher aux idées et l'on parvient ainsi à un état de tranquillité, de détachement vis-à-vis du changement et de la réalité. Par la suite, en son sens moderne, pyrrhonisme s'est mis à désigner une attitude philosophique défaitiste qui abandonne l'entreprise même de la science. De manière schématique, en histoire de la philosophie, on considère que c'est René Descartes qui a véritablement donné au doute son sens moderne en critiquant sévèrement le doute antique, le pyrrhonisme. Pour Descartes, Pyrrhon considère le doute comme une fin en soi, nous laissant ainsi dans le désespoir de ne rien pouvoir véritablement connaître. Ce doute est souvent qualifié d'hyperbolique. A l'inverse, le doute défendu par Descartes, le doute en son sens moderne, est un doute dit scientifique, méthodique. Dans son discours de la méthode, Descartes écrit que la première règle de la méthode en science est de ne tenir pour vrai que ce que l'esprit pourra clairement et distinctement décrire. Autrement, tout le reste peut être remis en doute tant qu'il n'a pas été testé, fondé par la raison. Pour refonder l'édifice de la science, Descartes part de la vérité la plus fondamentale, celle de sa propre existence en tant qu'être pensant, le fameux « je pense, donc je suis ». Le doute est donc une voie d'accès pour trouver des certitudes, des savoirs qui lui résistent. Il est donc fondateur et non plus destructeur. Si aujourd'hui cela peut nous paraître un peu galvaudé, c'est pourtant bien ce moment qui inaugure en un sens la série des philosophes qui continueront, après Descartes, de questionner notre manière de connaître le monde. Après lui, en effet, beaucoup de philosophes vont tenter de reconstruire une nature humaine, universelle et intemporelle, sous la couche de culture, de préjugés et d'histoire accumulés dans les sociétés humaines. Les hypothèses, très à la mode à l'époque, de la nature humaine et en philosophie politique d'état de nature, permettent de remettre en doute ce qu'on croit être dans la nature de l'homme, par essence, pour le questionner et ainsi refonder nos systèmes de pensée et nos systèmes politiques sur des bases plus certaines. Par exemple, dans son œuvre, le philosophe écossais David Hume se présente à la fois comme un sceptique et comme un refondateur de la connaissance humaine sur des bases moins nébuleuses que la religion et la métaphysique. Sa méthode pour repenser la science et l'environnement social et moral des hommes repose sur une base simple, revenir à l'expérience sensible, afin d'examiner si une idée a un fondement empirique dans notre expérience, ou si au contraire, elle n'en a pas. Dans son enquête sur l'entendement humain, Hume questionne sur la base de cette méthode nos idées, dont l'idée dit de causalité, c'est-à-dire la croyance selon laquelle si un phénomène en suit toujours un autre, alors celui-ci est causé par celui-là. Cette idée, nous dit Hume, fonctionne en pratique, mais n'est pas fondée en théorie. Nous ne pouvons pas prouver que cette connexion entre deux événements est nécessaire, c'est-à-dire qu'elle aura toujours lieu. Pour résumer cette idée, Hume écrit cette phrase restée très célèbre, « Nous ne pouvons pas nous assurer que le soleil se lèvera demain ». C'est-à-dire que nous n'avons aucune manière de prouver qu'une observation répétée, comme le fait que le soleil se lève le matin, se répétera toujours. Ce problème, nommé problème de l'induction, du nom du type de raisonnement, est toujours valable dans la science d'aujourd'hui. Toute loi scientifique pourrait toujours être en droit contredite par des faits. En fait, si le doute est toujours une méthode en science aujourd'hui, il a fallu légèrement revoir le niveau d'exigence à la baisse par rapport à Descartes. Le doute ne vise plus à vérifier de manière absolue des affirmations, des faits, à parvenir à des certitudes, mais seulement à tester ces affirmations pour voir si elles résistent suffisamment. Plus une affirmation résiste longtemps au doute, et plus elle est solide. Elle n'est pas certaine, elle est simplement vraie, tant qu'elle n'a pas été démontrée comme fausse. Ce principe, qui fait du doute la méthode pour tester la résistance d'un énoncé scientifique, a un nom, la falsifiabilité. Ce principe a été énoncé par le philosophe des sciences Karl Popper dans les années 60. Popper a bien retenu l'idée de Hume selon laquelle on ne peut pas vraiment prouver, vérifier une loi physique de manière absolue. Selon lui, ce qui distingue la science des autres domaines de la pensée humaine,
c'est précisément sa capacité à tester sans

relâche ces affirmations par des expériences qui cherchent à les contredire. Ce qui distingue une affirmation scientifique d'une affirmation non scientifique selon Popper, c'est le fait qu'elle puisse être remise en doute, être contredite par une expérience contrôlée. A l'inverse, si j'affirme que nous sommes contrôlés par une race d'aliens invisibles qui tournent autour de notre planète, cette affirmation n'est nullement scientifique, puisqu'elle est absolument irréfutable. Elle ne peut pas être testée, mise à l'épreuve et éventuellement réfutée. De même, les affirmations en psychanalyse, aussi utile puisse la psychanalyse être pour certaines personnes, ne peuvent pas être mises à l'épreuve. Le doute scientifique a donc chez Popper un sens bien précis. Il doit prendre la forme d'un protocole expérimental qui vient tester l'affirmation. Plus une affirmation résiste au doute, et plus elle est considérée comme vraie, c'est-à-dire comme n'ayant pas été démontrée, comme étant fausse. La force d'une affirmation scientifique réside non pas dans le fait qu'elle serait une certitude irréfutable, mais dans le fait précisément qu'elle puisse être réfutée, mais ne l'est toujours pas. On peut dire qu'il s'agit dès lors en science de placer une affirmation hors de tout doute raisonnable, comme lorsque, lors d'un procès, on cherche à démontrer la culpabilité d'un accusé hors de tout doute raisonnable. La pensée de Popper, en plus de faire du doute une vertu scientifique, se place dans une vision libérale et démocratique de la société, qu'il nomme « société ouverte ». Dans un ouvrage intitulé « La société ouverte et ses ennemis », publié en 1945, Popper fait une analogie entre la science ouverte, c'est-à-dire le fait que les données, les études et les faits scientifiques doivent être accessibles à tous et à toutes afin de pouvoir être mis à l'épreuve par plusieurs sources indépendantes, et la démocratie, où les opinions des individus s'affûtent dans un débat public ouvert, et où les gouvernements, s'ils se montrent inefficaces et corrompus, doivent pouvoir être réfutés et même révoqués sans autre forme de procès. Popper s'oppose ainsi à une vision de la société où une élite sachante, autoritaire et pétrie de certitudes, gouverne. A l'inverse, la société ouverte est une société du doute et du questionnement, de l'enquête scientifique et politique. On peut voir la politique ainsi comme un test. Lorsqu'une politique ne fonctionne pas, plutôt que de s'acharner, il faut changer de méthode, tester autre chose. C'est donc une vision expérimentale de la société sur le modèle de la science. Ce modèle de Popper me semble convaincant à certains égards, mais il ne prend pas suffisamment en compte les relations de pouvoir et de domination qui existent déjà dans la société et qui font que toute parole n'a pas d'entrée de jeu le même poids, ni dans le jeu scientifique où, nous l'avons vu, des industries peuvent parfois payer des poignées de scientifiques pour lutter contre un consensus établi, mais surtout pas dans le jeu médiatique où chaque acteur ne jouit pas du tout du même temps de parole ni de la même crédibilité. Même dans nos vies de tous les jours, certaines personnes bénéficient soit d'un effet de halo, soit d'un privilège, ce qui nous fait tendre à les écouter davantage. Le parti pris de la démocratie, que toute parole puisse être entendue et réfutée, peut fonctionner à partir du moment où 1. Le poids de la parole de chacun est équivalent, 2. Le doute qui s'exprime est bien une procédure de test, basée soit sur des statistiques, soit des faits, soit des arguments, soit des exemples, soit des questions auxquelles on n'a pas encore répondu, 3. Ce qui est remis en question ne sont pas des faits déjà établis de manière suffisante, le réchauffement climatique par exemple, mais des orientations politiques, des valeurs, des projets, des théories encore peu solides. Le principe de réfutabilité de Popper appliqué à la science et à nos sociétés est très séduisant, mais il rencontre une limite, à savoir qu'en science et dans la vie de manière générale, nous évoluons sur des bases que nous tenons pour vraies, certaines, et que nous ne passons pas notre temps à réfuter. Un critique de Popper, le philosophe Thomas Kuhn, parle lui de « science normale », pour souligner le fait que la science se construit aussi à l'intérieur de paradigmes, de modèles établis, et que, sauf révolution scientifique majeure, elle ne discute généralement pas. Ainsi, le modèle mécanique physique attribué à Newton n'a pas, à proprement parler, été discuté tant que la mécanique dite « quantique » n'a pas été découverte. Il a certes été corrigé, amendé, perfectionné, mais certains de ses principes fondamentaux, comme la gravitation universelle, ont a priori été sauvegardés jusqu'aux découvertes d'Einstein sur la relativité. Autrement dit, en science comme en démocratie, il existe un socle commun sur lequel on travaille, une ceinture de faits sur lesquels construire des discussions. Dès lors, il existe peut-être des choses desquelles il n'est pas raisonnable de douter. Dans un livre écrit sur la fin de sa vie et intitulé « De la certitude », le philosophe Ludwig Wittgenstein
écrivait avec humour qu'il est certain que les chats ne poussent pas sur les arbres, bien qu'on ne puisse pas totalement rendre raison du fait que nous en soyons certains. Dans ce livre, il cherche à montrer que nous évoluons toujours avec un certain arrière-plan mental constitué de certitudes, en particulier de certitudes pratiques, qui ne sont jamais ni verbalisées, ni discutées, jamais remises en doute. Ces certitudes ne sont pas des vraies certitudes, elles ne sont pas exactement rationnelles, au sens où nous peinerions à en rendre raison ou à les prouver. Mais il serait dès lors déraisonnable de les remettre en question. Il serait déraisonnable, par exemple, de penser que les chats poussent sur les arbres. Le doute est donc pour Wittgenstein une attitude avant tout morale, qui peut prendre, comme toute attitude morale, une tournure profondément déraisonnable. Il faut donc parfois, nous dit-il, douter du doute lui-même. Ne pas absolutiser cette vertu, mais toujours la voir en contexte, vérifier qu'elle se fonde sur quelque chose, qu'elle n'est pas une manière de faire taire ou de discréditer quelqu'un, ou de questionner des faits que personne ne questionnerait en temps normal. Or aujourd'hui, comme nous l'évoquions en introduction, le doute est devenu dans certaines sphères publiques et privées, à la fois déraisonnable, au sens où il n'est pas fondé, et dominateur, au sens où il sert à discréditer, à remettre en question la parole soit de personnes vulnérabilisées, comme les femmes victimes de violences, soit de scientifiques portant des faits qui contreviennent aux ambitions du capitalisme. Un terme est devenu au cours des 20 dernières années populaire pour nommer ce phénomène de mise en doute de la parole de certains groupes, soit pour les marginaliser, soit pour les discréditer, celui de gaslight ou gaslighting.

Ce terme a été nommé « mot de l'année » en 2022 par le dictionnaire états-unien Merriam-Webster, qui en donne deux définitions. D'abord, le gaslight, c'est une manipulation psychologique sur le long terme d'une personne, où il s'agit de lui faire douter de ses propres perceptions, de sa réalité, de ses proches, d'elle-même, au point où elle finira par croire qu'elle est folle. Ce sens, qui est le sens premier du terme, vient d'une pièce de théâtre, puis d'un film, où un homme fait croire à sa femme qu'elle est folle afin de l'enfermer chez eux définitivement et de jouir seul de son héritage. Parmi les manipulations insidieuses qu'il fait subir à sa femme, l'une est basée sur la lumière des lampes à gaz. Le mari ne cesse de baisser progressivement le niveau de gaz dans leur maison, et lorsque sa femme se plaint du fait que la luminosité des lampes à gaz baisse en conséquence, il lui répond que c'est un effet de son imagination, qu'elle est en train de perdre la tête. Le deuxième sens de gaslight, plus général, désigne par extension le fait de chercher à tromper quelqu'un dans son intérêt personnel. Dans la définition du Merriam-Webster, le gaslighting est présenté comme une pratique qui couvre à la fois le champ personnel et le champ politique public. Dans chaque cas, il s'agit d'installer un climat durable de suspicion, de désinformation, de deepfake, dans l'objectif que les individus perdent complètement confiance en tout, soit dans un scepticisme généralisé vis-à-vis du monde. J'aime bien l'analogie avec la lampe à gaz, dans la mesure où lorsque l'appareillage des maisons tournait encore au gaz de ville riche en carbone, nombre de personnes qui en étaient intoxiquées à force d'en respirer finissaient par développer des hallucinations. De la même façon, en installant un climat où tout ce en quoi l'on croyait habituellement, l'autorité scientifique au premier chef, mais aussi l'autorité de l'école, l'autorité politique, est en permanence remis en question, on finit par douter de notre propre perception du réel, des autres et de tout ce qui compose notre quotidien. Or, ce doute paralyse notre action, notre capacité à nous mettre en mouvement, notre faculté de prise de décision. Il nous met en quelque sorte en état de sidération, d'inactivité. Faire trop douter quelqu'un, c'est lui enlever sa capacité à être mu par des croyances, c'est lui dénier son droit à agir dans le monde. Le doute, dans les mains de ceux qui ne veulent pas partager le pouvoir, est une arme redoutable. Dans son ouvrage intitulé « Gaslighting » ou « L'art de faire taire les femmes », publié en 2023, Hélène Frappa repart de cette définition du Merriam-Webster et l'applique aux relations entre les hommes et les femmes. Elle explique que, puisque structurellement, les femmes dépendent plus souvent du foyer que les hommes, ces derniers sont plus susceptibles de pouvoir les éloigner du monde, les marginaliser, les enfermer, et ainsi plus susceptibles de manipuler leur vision de la réalité. Bien sûr, les femmes peuvent aussi manipuler, mais les conditions sociales dans lesquelles nous sommes, où les hommes occupent encore davantage la place publique que les femmes, placent les hommes en capacité de reconstruire la vision du monde des femmes à leur guise. Parce que les hommes jouissent socialement d'une plus grande crédibilité que les femmes, ils peuvent plus facilement nier leur réalité. Je cite Hélène Frappa. Une personne gaslightée adhère d'autant plus facilement à un mensonge, y compris à la négation d'une vérité factuelle, quand sa propre crédibilité a été précédemment entamée. Or, l'histoire de la perte de la crédibilité, c'est l'histoire collective des femmes, telle que la figure mythologique de Cassandre l'incarne. Fin de citation. Cassandre, figure mythologique capable de voir l'avenir, mais qui a été condamnée à n'être jamais crue par le dieu Apollon, incarne la négation même de la vérité et du langage. Sa parole n'a plus aucun sens, même pour sa famille. Hélène Frappa va donc encore plus loin que je ne l'ai été jusqu'ici. Le gaslighting généralisé dans notre société, qui touche particulièrement les personnes déjà vulnérabilisées, dont la crédibilité est faible, n'est pas seulement la disparition de faits communs, de consensus sur lesquels on pourrait s'entendre, mais également la disparition du langage lui-même. Lorsque Trump censure des mots, il empêche la construction d'un sens commun sur lequel repose le dialogue social et donc la démocratie. Je cite encore Hélène Frappa, « Sans un sens partageable, impliquant une conversation démocratique où les interlocuteurs se mettent d'accord sur la signification des mots, le simulacre de conversation politique entre dirigeants politiques et citoyens aboutit à plonger ces derniers dans les affres du doute. » À force de mentir, de dire une chose et de faire son contraire, c'est la confiance dans le langage lui-même qui disparaît. En témoignent des expressions comme « c'est des paroles en l'air » ou « c'est un jeu de langage » souvent appliqué aux politiciens. Si aujourd'hui le doute est plus que jamais un instrument de domination, c'est donc que notre contexte invite, selon moi, à un renouveau de la confiance dans les autorités scientifiques.
Et je ne parle pas ici que de la physique, la biologie ou les sciences environnementales, mais encore l'autorité des sciences sociales et des sciences humaines. Le débat démocratique ne peut pas passer par la négation ni des données, ni des faits, ni des arguments sourcés. Le débat démocratique n'a jamais consisté à dire que toutes les opinions avaient la même valeur. Au contraire, il sert à ce que les opinions les plus informées, les plus nuancées et les plus véridiques l'emportent. Il existe donc des limites au doute, et il faut se garder de ce doute dangereux, de ce scepticisme qui nous invite à croire qu'au fond, tout discours a bien la même valeur. Dans son enquête sur l'entendement humain que nous avons déjà cité, Hume défend ce qu'il appelle un scepticisme mitigé. Au fond, c'est vrai, on pourra toujours douter des vérités établies par la science. On croit toujours en la régularité de lois, qui feront que si je jette une balle par terre, elle tombera, et que si nous continuons à émettre autant de CO2, la planète se réchauffera. Et nous n'avons, au fond, effectivement, aucune manière de prouver de manière définitive que ces lois perdureront toujours. Mais Hume considère que ce doute, une fois intégré, n'empêche pas de continuer la pratique de la science, ni de continuer à vivre. Nous n'avons peut-être jamais de certitude absolue, mais nous avons des raisons suffisantes de croire. Faire cesser le doute lorsqu'il est déraisonnable est donc également un choix. Faire confiance en une autorité ou aux autres également. Douter de nous-mêmes est une pratique saine, c'est vrai. Interroger par exemple la façon dont nous nous présentons aux autres, les comportements que nous avons hérités de nos parents ou de notre environnement social est sain. Mais parfois, tout en ayant conscience du caractère construit, arbitraire ou douteux de certains fondements de nos choix, on peut tout de même faire ses choix et les assumer. On peut choisir par exemple de représenter, de performer certains traits de la féminité ou certains traits de la masculinité, même lorsqu'ils sont hérités, construits, et ce parce qu'on estime que faire ce choix nous fait du bien et ne porte pas préjudice aux autres. Faire un choix éclairé, c'est l'avoir mis en balance avec d'autres possibles, peut-être aussi convaincant, mais c'est quand même faire un choix. Doutons donc volontiers, mais réfléchissons toujours à la finalité de ce doute, à qui nous invite à douter et à pourquoi il faudrait douter. Ne doutons pas simplement pour rester enlisés dans la certitude, et lorsque faire douter est un instrument utilisé par un pouvoir arbitraire et tyrannique, au contraire, ne doutons plus et affirmons-nous à ces noms, mobilisons-nous. S'il faut que la honte change de camp, il faut aussi, je pense, que le doute change de camp. Si l'épisode d'aujourd'hui vous a plu, je vous invite à le repartager à vos proches ou sur les réseaux sociaux et à suivre la page Instagram @lesvanupieds. C'était Ben pour les Vanupieds et je vous salue.

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4: Le 24 novembre, je m'entretenais avec Corinne Morel-Darleux à l'occasion d'une rencontre à la librairie Les Grandes Largeurs à Arles, où elle venait présenter La Sauvagière, roman paru à la rentrée 2022 chez les éditions d'Alva. Corinne, compagne de la revue Terrestre depuis ses débuts il y a plus de 4 ans, est bien connue du grand public, de par notamment son excellent essai dont le titre est à lui-même devenu un mantra pour nombre d'entre nous, plutôt couler en beauté que flotter sans grâce, ou encore par ses chroniques régulières dans Reporter. Figure importante de l'écologie politique française, elle a délaissé depuis quelque temps le monde des essais pour entrer en littérature, d'abord avec deux romans jeunesse, « Le gang des chevreuils rusés » au seuil jeunesse, et « Là où le feu est l'ours, histoire de Violette », que je recommande sans réserve et sans limite d'âge. Dans La Sauvagière, Corinne nous invite dans un espace trouble, une maison isolée dans la forêt, au pied d'une montagne. Nous y retrouvons trois femmes étranges, la narratrice, rescapée semble-t-il d'un grave accident de moto, Jeanne, la sauvage, et Stella, la folle. Elles vont, tacitement, organiser une vie autour de leur subsistance collective et d'une résonance onirique avec leur maison et la nature alentour. En introduction de cette conversation avec Corinne Morel-Darleux, la meilleure façon peut-être de vous présenter ces personnages est de le faire dans les mots de l'autrice elle-même. Quand je me réveillais ici, il y a 6 mois, j'étais allongée sur le dos et la première chose que je vis fut Stella. Elle me souriait de trop près, son regard luisait de folie. Penchée sur moi, elle retira son débardeur et s'ébroua au-dessus de mon corps blessé en susurrant d'une voix mièvre. Elle parlait assez bête, mais alors je l'ignorais. Elle me terrifia. Au bout d'un temps, visiblement satisfaite, elle allongea ses jambes face à moi et alluma une cigarette. Je ne la quittais pas des yeux, captivée, et incapable de bouger. La plante de ses pieds était tannée, d'un gris cendré. Elle suivit mon regard et leva un sourcil amusé, s'accroupit jusqu'à mon visage, puis me glissa le filtre mouillé entre les lèvres. Elle attendait que j'aspire, mais je ne fumais pas et ne sus comment réagir. Stella reprit alors la cigarette d'un geste brusque, la coinça dans sa bouche et, haussant les épaules, se détourna de moi. Jeanne apparut peu après sur le seuil de la grande pièce où nous nous trouvions. Son corps menu était couvert d'un châle émeraude. Elle avait le visage fin et triangulaire, les pommettes hautes et le menton pointu. Ses yeux s'étrécissaient vers les tempes et les derniers rayons de soleil faisaient flamboyer sa longue chevelure rousse. Une impression d'évanescence émanait de l'ensemble de sa silhouette. Elle me fit l'effet d'une apparition. Elle me sourit en traversant la pièce et s'approcha du poêle afin de le lancer pour la nuit. Le soleil avait déserté la maison et la température avait chuté soudainement. Je ne la quittais pas des yeux. Accroupie devant le foyer, Jeanne dépliait le bras avec grâce vers les pommes de pins et les branchages de différentes tailles. Elle les évaluait d'un coup d'œil avant de les saisir, puis les disposait avec méthode, sans hésitation, ni précipitation. Ses gestes étaient exercés et minutieux. Elle craqua une allumette comme on exauce un vœu.

0: Bonjour Corinne Morel-Darleux.
1: Bonjour Virginie.
0: Je vais t'appeler Corinne. Je te remercie de m'accorder ce moment pour discuter de ton dernier livre, La Sauvagière, qui est paru à l'automne, en tout début d'automne, septembre.
1: Ouais, la fin de l'été, fin août.
0: Fin août, dans cette maison d'édition que je ne connaissais pas, d'Alva, dont tu nous diras peut-être quelques mots, et qui est un roman. Pour commencer peut-être par le commencement, La Sauvagière, ce titre, très évocateur, avec une très jolie couverture aussi. Est-ce que tu pourrais en dire quelques mots? Comment tu l'as choisi? Est-ce qu'il s'est imposé à toi? Est-ce que...
1: Ouais, très belle couverture d'un illustrateur, dessinateur qui s'appelle Pedro Tapa. Et d'ailleurs, c'est amusant parce que en fait, donc sur cette couverture, on voit un personnage féminin, et ce qui fait que beaucoup de personnes pensent que la sauvagière, c'est justement ce personnage, la narratrice du roman, alors qu'en fait, la sauvagière, c'est le lieu dans lequel se déroule l'action, l'histoire. Et c'est un terme un peu particulier parce que c'est un terme qui n'existe pas dans le dictionnaire de la langue française. Et en fait, quand j'étais à la recherche d'un titre pour cette histoire, il se trouve que j'étais en train de lire Colline de Giono. Et Giono parle souvent de sauvagine. Et je m'étais dit, mais enfin, voilà, j'avais trouvé ce terme très joli. Et comme j'étais à la recherche d'un titre, ça m'avait attiré l'œil, et j'étais quand même allée vérifier la définition, et en fait ça ne marchait pas du tout, parce qu'une sauvagine, c'est vraiment du gibier en fait.
0: C'est le gibier.
1: C'est l'animal destiné à être tué, chassé. Donc là, pour le coup, ça ne collait pas du tout. Mais en rebondissant notamment sur ce dictionnaire universitaire en ligne, qui est le CNRTL, dont moi je me sers beaucoup, je suis tombée sur ce terme de la sauvagière, et j'ai découvert que c'était un APAX, H-A-P-A-X, je ne connaissais pas non plus ce terme-là d'ailleurs.
0: C'est la science d'ICO.
1: Ouais, c'est ça. Et en fait, un APAX, c'est un mot dont il n'existe qu'une seule occurrence, notamment dans le corpus littéraire. Et cette occurrence était dans un roman d'Henri Bosco qui s'appelle Le Matéotime, qui est apparu en 1945, qui est vraiment un roman de la saisonnalité agricole, des travaux des champs. Et à partir de cette unique occurrence, une définition a été donnée à la sauvagière comme d'un lieu d'où on se retire de tout contact humain. Et donc là, par contre, ça collait parfaitement au propos du roman. Et donc voilà, maintenant, c'est un ex-APAX.
0: C'est ça, tu as déboulonné l'APAX.
1: Totalement.
0: Et tu fais rentrer ce terme et cet imaginaire aussi dans notre vocabulaire, dans notre vie. Donc on peut poursuivre dans cette clairière sémantique que tu nous ouvres sur ce lieu où l'on se retrouve sans aucun contact avec les êtres humains. C'est un lieu qui va devenir le lieu de ce roman. C'est un lieu, en tant que lectrice en tout cas, dont on ne sait jamais s'il existe, s'il est imaginaire, s'il est une sorte d'espace mental créé par les aléas de la vie et de ce que traverse ta narratrice. Elle y arrive, en tout cas nous, en tant que lectrice, on y arrive de but en blanc. Il y a des effets d'anachronisme, enfin de bouleversement chronologique dans la construction de ce roman. C'est très compliqué, je trouve. Moi, je suis plus familière de débattre et de discuter d'un essai. Et on se demande que peut-on dire, que ne doit-on surtout pas dévoiler quand on parle d'une œuvre de fiction comme celle-ci. Mais peut-être, est-ce que toi, tu peux... en toute connaissance de cause, choisir ce que tu souhaites dévoiler ou ne pas dévoiler. Est-ce que tu pourrais nous présenter un petit peu cet espace que tu ouvres, cet espace de la sauvagière sur lequel on rentre dans ton récit?
1: Oui, c'est effectivement, donc c'est donc une narratrice, donc tout le roman est à la première personne du singulier, et on est vraiment... dans la tête de cette jeune femme dont on sait dès le début effectivement qu'elle s'est retrouvée dans dans une maison forestière isolée en pleine montagne à la suite d'un accident de moto. C'est-à-dire que concrètement, en fait, après cet accident très grave, elle se réveille dans cette maison forestière dans laquelle vivent deux autres femmes, Jeanne et Stella, avec qui voilà, va se mettre en place une forme de trio. Étrangement harmonieux au départ, puis qui se craquelle un peu. Et donc dans ce lieu, dans cette maison forestière, vont intervenir tout un tas d'événements plus ou moins oniriques, plus ou moins surnaturels, plus ou moins fantastiques, plus ou moins inquiétants aussi parfois. Et on se rend compte dès le début du roman que c'est un lieu que la narratrice a beaucoup appelé de ses voeux, en fait, dans sa vie précédente, hein, puisque c'est quelqu'un qui a grandi en zone périurbaine avec sa mère, dans l'ennui d'une banlieue pavillonnaire dans laquelle il ne se passait pas grand-chose, qu'elle a fui dès qu'elle a pu pour aller en ville, espérant y trouver la grande vie, et puis qui finalement s'est heurtée aux difficultés que rencontrent beaucoup de jeunes qui débarquent en ville sans qualification, c'est-à-dire la difficulté à trouver un boulot, à trouver un logement, à gagner de l'argent pour payer ce logement. Et donc voilà, on a un flashback comme ça sur cette vie-là, qui est une vie où petit à petit, cette narratrice va finir par saturer, en fait, de la vie moderne, tout simplement, c'est-à-dire, et puis de la vie moderne en ville, donc saturée du bruit, du tumulte, des fils d'actualité, des notifications, des réseaux, et donc s'en détacher petit à petit, sans aller jusqu'à vraiment la désertion. Elle le dit à un moment donné qu'elle rêve, voilà, comme beaucoup d'entre nous, de ce fantasme de la cabane au fond des bois, de la petite hutte près de la rivière, mais qu'elle sait qu'elle n'a pas le courage d'aller jusque-là. Et comme elle le dit aussi à un moment, ce qu'elle n'a pas eu le courage de faire, finalement, c'est en quelque sorte l'accident de moto qui va le faire pour elle, puisque cet accident va vraiment la projeter dans cette cabane au fond des bois dont elle rêvait.
0: Et dans les thèmes, donc tu l'as évoqué, ces deux femmes, ces deux êtres qui vont prendre soin d'elle dans un premier temps et avec lesquels elle va cohabiter. Hormis ce thème de la fuite et du brouhaha de cette vie urbaine, les thèmes qui me semblent centraux à La Sauvagière, c'est celui d'une certaine sororité, en tout cas d'une certaine façon de vivre ensemble et de vivre ensemble entre femmes. Je voulais savoir si pour toi c'était un élément choisi, important, ou si finalement il aurait tout aussi bien pu advenir que deux hommes prennent gentiment soin de la narratrice. Cette question de la sororité ou en tout cas d'une certaine façon de vivre entre femmes. Et puis, deuxième thème sur lequel j'aimerais que tu nous parles un petit peu, celui étrange du trouble et du flou entre les êtres et notamment entre des êtres humains clairement et puis on voit toujours quelque chose de l'ordre de la métamorphose ou du totem ou en tout cas il y a une présence d'autres qu'humains qui est une présence très forte, très puissante dans le roman, qui n'est pas du tout de l'ordre du décor. Donc voilà, premièrement sur la sororité, quel est le rôle que tu veux donner à cette exclusivité féminine dans cette histoire?
1: Alors en fait, c'est un point qui est toujours délicat pour moi quand je parle du roman, parce que en fait, l'explicité totalement dévoilerait vraiment une intention d'écriture que j'avais et que je veux laisser à la libre appréciation des lectrices et des lecteurs. Mais en tout cas, il ne pouvait pas en être autrement. C'est-à-dire que c'était forcément un trio de femmes, ne serait-ce que parce que on peut y voir. Je vais dire une approche aussi un peu psychanalytique, dans le sens où Jeanne et Stella sont aussi des miroirs de la narratrice. Et alors j'aurais peut-être pu pousser le symbole jusqu'à mettre en avant sa part masculine sous la forme d'un
0: Pour avoir un
1: personnage.
0: surmoi très très viril.
1: Mais non, pour moi, c'était une évidence, effectivement, que ces deux autres personnages soient des femmes et qu'on soit donc bien sur un trio de femmes qui par ailleurs renvoie aussi à plein de trios de femmes qui existent depuis la nuit des temps et notamment dans la mythologie. On parle à un moment donné des Parques dans le roman et voilà, j'avais envie aussi de me référer à ce type de figure.
0: Alors, tu en fais une simple allusion, des parcs, tu peux nous en dire plus?
1: Oui, les Parques, c'était donc trois femmes, trois sœurs, je crois, qui sont souvent représentées dans l'art pictural, qui présidaient un peu aux destinées des êtres humains. Donc, elles sont souvent représentées en train de manier un fil qui est le fil de la vie et de la destinée. Donc, il y en a une qui dévide le fil, il y en a une qui le coupe. Donc, c'est une manière de, voilà, de presque d'avoir un droit de vie et de mort et de tragédie, en fait, sur des trajectoires humaines. Donc, c'est d'ailleurs l'allusion qui fait la narratrice quand elle a un peu ce sentiment d'être presque une forme de déesse de son territoire avec droit de vie ou de mort à travers des activités de subsistance qu'elles effectuent toutes les trois, puisque c'est leur principale activité, c'est quand même d'abord de se nourrir et puis de se chauffer et donc d'assurer leur subsistance au quotidien. Donc il y a toute une activité à la fois de culture, de potager, mais aussi de cueillette et de chasse en forêt, qui lui donne ce sentiment, voilà, de présider à quelques destinées vivantes. Ce qui rejoint ta deuxième question sur cette question du rapport, effectivement, entre ces personnages humains et puis un certain nombre de personnages animaux, ou voire même animaux au féminin, là aussi, qui assez rapidement rentrent en interaction de manière plus ou moins mystérieuse, plus ou moins métamorphique, plus ou moins symbolique. Il y a des présences qui sont des présences vraiment très physiques. C'est ne serait-ce que par les centes dans la forêt, par la souille des sangliers, qui est un élément important aussi, ou par l'animal en tant que tel, puisque assez rapidement, il y a une petite animale qui est décrite comme ça dans le roman, qui va venir passer ses nuits avec la narratrice, au moment où elle se retrouve seule dans cette maison. Donc voilà, tout ça s'entremêle en tout cas, et j'avais envie effectivement. Tu parlais de trouble, c'est marrant parce que c'est un terme auquel j'ai pas beaucoup pensé pendant l'écriture et qui n'arrête pas de revenir depuis qu'il y a des rencontres et que je discute du livre avec d'autres personnes.
0: C'est l'effet Haraway, hein.
1: Mais complètement, mais vraiment, et c'est fou
0: Mais
1: que
0: ça
1: j'y ai pas
0: produit.
1: pensé
0: Ah, tu l'as,
1: du
0: tu...
1: tout au moment de l'écriture, alors que depuis que le livre est sorti et que j'en parle, ça me paraît une évidence. Donc ça a probablement travaillé inconsciemment. Mais en tout cas, voilà, d'être effectivement dans ce trouble, dans cette manière aussi de brouiller un peu les frontières entre humains et animaux, mais aussi les frontières entre rêve et réalité, entre folie et normalité. Enfin, voilà, je pense qu'effectivement, d'une certaine manière, c'est un roman du trouble.
0: Et qui s'exprime bien, enfin, quand tu parles de ces miroirs ou en tout cas de ces autres soi que peuvent aussi, dans une certaine mesure, représenter Jeanne et Stella. C'est aussi une façon très littéraire et très poétique d'évoquer ce trouble de l'identité même. Ta narratrice est diaphane. On a beaucoup de mal finalement à cerner ses contours et à savoir qui elle est. Est-ce qu'elle est une conscience, un simple récit, un personnage incarné? Est-ce qu'elle est un peu toi?
1: Bah, d'abord, elle-même, elle a un peu du mal à savoir qui elle est, effectivement, parce qu'elle est quand même. Enfin, je veux dire, de ce point de vue, le récit est assez réaliste. C'est-à-dire que concrètement, en fait, quand elle se réveille dans cette maison forestière,
0: Elle est objectivement paumée.
1: elle est objectivement larguée. Stella lui fait peur, Jeanne l'attire. Les bruits de la forêt, l'angoisse, elle n'a pas envie de sortir, elle a peur de sortir, elle a peur de s'aventurer en forêt. Donc de ce point de vue-là, on est sur un truc assez réaliste et pas du tout, enfin je veux dire, pas du tout fantasmé, c'est-à-dire qu'elle se révèle pas tout d'un coup, si le feed complètement à l'aise dans ce nouvel environnement, les choses vont quand même être assez progressives avant qu'elle arrive à s'y fondre et à s'y sentir comme faisant partie de ce milieu-là. Et quant à y mettre une part de moi, oui, il y a toujours, enfin en tout cas, moi j'ai l'impression que je mets toujours une part de moi dans ce que j'écris. Pour autant, c'est pas du tout de l'autofiction, quoi. Enfin, on est vraiment sur du romanesque, mais du romanesque qui vient se nourrir de l'expérience réelle, de souvenirs, de bribes inconscientes. Donc, qui vient piocher à la fois en moi-même, en ce que je suis et en mes interrogations et ce qui m'agite, mais aussi dans les rencontres, les discussions, les émissions, mes propres lectures. C'est Geneviève Brisac qui dit qu'il y a deux types d'écrivains, les écrivains cailloux et les écrivains éponges. Voilà, moi je suis très clairement dans cette catégorie des écrivains éponges. Bah, qui s'inspire de tout ce qui les entoure. Et c'est vrai qu'en plus, dès lors qu'on commence à sentir qu'on tient un sujet ou un début de trame de roman, ça agit vraiment comme un aimant. En fait, il y a un effet magnétique. Et à partir de là, dès que vous avez un début de sujet, vous avez l'impression que dès que tu allumes la radio, ça parle de ça. Dès que tu ouvres un livre, ça parle de ça. Dès que tu as une discussion, tout y ramène, en fait. Donc, voilà.
0: Et ça me permet d'aborder cette question, parce que c'est vrai que moi je rentre avec les grands thèmes, la vie urbaine, les atrocités de la société capitale ou industrielle, l'interface entre être humain et autre qu'humain, l'écoféminisme, etc., qui sont les grands thèmes auxquels dont on est familière, et notamment toutes les deux, dont on discute souvent. En même temps, là, on n'est pas du tout. Enfin, ce que tu nous proposes avec La Sauvagière, c'est avant tout de la littérature, avant tout un roman. Et donc, premièrement, je te prie de m'excuser d'être rentrée de but en blanc dans un vocabulaire et dans un type de questionnement qui n'est pas a priori celui qui devrait présider à un questionnement sur cet objet qui est un objet littéraire romanesque. Comment faire? J'imagine que tu as souhaité, par exemple, ne surtout pas surdéterminer la vision ou l'appréhension de tes lectrices et tes lecteurs en leur disant qu'il y avait une intention politique ou féministe derrière. Donc j'imagine que c'est important pour toi de distinguer ce travail-là de ce que tu peux faire par ailleurs, est-ce que tu as fait à travers des essais, à travers toutes sortes d'activités écrites, orales, au sein de l'écologie politique. Comment est-ce qu'on échappe au roman à thèse si on souhaite s'en échapper d'abord?
1: Bah, d'abord sur le fait de rentrer par ces questions d'anthropocène, de critique sociale, d'écoféminisme, etc. Moi, ça me pose aucun souci parce que de fait, c'est aussi ça qui nourrit ma réflexion et qui, d'une certaine manière, nourrit aussi mon écriture, même si dans le cas de La Sauvagière, ça ressort pas en tant que tel dans le roman, qui effectivement est pour moi beaucoup plus une création littéraire que une intention politique. Et c'est vrai que c'est peut-être la première fois que je me détache à ce point-là d'une intention politique. C'est-à-dire qu'il n'y a pas de, il y a pas de message dans le roman. J'avais pas d'intention. Je me suis pas dit, tiens, je vais écrire le roman de, je sais pas, de la reconnexion avec la nature, ou du nouveau récit pour le vivant, ou de toutes ces formules très à la mode. Donc j'avais pas d'intention politique au départ, et d'ailleurs, en fait, curieusement, parce que c'est pas ce qui ressort le plus au final de la lecture probablement, mais en fait ma toute première entrée et les premières phrases qui ont été couchées sur le papier venaient d'une toute autre entrée qui était l'entrée psychiatrique. Et de parce que voilà, il faut dire que le personnage de Stella est un personnage psychotique avec des crises de démence, des crises clastiques.
0: Elle est absolument effrayée, terrifiante
1: Oui, elle est
0: dans
1: effrayante.
0: ses
1: Elle est
0: crises.
1: effrayante. Et en fait, c'est le premier personnage qui est arrivé, Stella. C'est pas la narratrice. La première scène qui est arrivée, c'est la crise clastique. Donc, pulsion de destruction, de violence envers elle-même et puis envers ce qui l'entoure. Donc voilà. Donc finalement, c'est intéressant aussi enfin, voilà, y a aussi ça en arrière-fond. Et donc tout ça pour dire que effectivement il y avait, enfin c'est pas un roman à thèse. D'ailleurs ça déconcerte beaucoup de personnes hein, qui ne me découvrent pas avec La Sauvagière, hein, donc qui avaient déjà lu d'autres choses ou qui connaissent mon travail, hein, qui sont un peu déconcertés par cette forme très littéraire et sur le fait que bah, finalement voilà c'est un roman du trouble jusqu'au bout. Donc quand on le referme, on n'a pas vraiment de résolution, on n'a pas de message, il n'y a pas d'injonction, il n'y a pas de thèse. Et c'était vraiment un souhait délibéré de ma part, et notamment parce que en fait, je trouve que les romans à thèse sont très souvent très ratés en fait. C'est-à-dire que moi-même en tant que lectrice, je déteste me rendre compte que je me suis fait berner en achetant un roman et en me retrouvant avec 10 pages de tract politique au milieu d'un long monologue d'un des personnages qui nous explique sa manière de voir la vie, d'analyser le monde et de ce qu'il conviendrait de faire pour le remettre à l'endroit, quoi.
0: Ah, c'est marrant, j'ai un roman qui me vient immédiatement à l'esprit quand je t'entends dire ça. Je ne le citerai pas. Donc, c'est drôle dans ta réponse. Ça donne l'impression que finalement, ça n'a pas tant été un effort de ne surtout pas faire de ce roman un tract, mais qu'au contraire, c'était une sorte d'évidence que tu étais ailleurs.
1: Oui, tout à fait.
0: Dans l'espace d'écriture, en
1: Oui,
0: écrivant
1: bah
0: ce
1: j'ai en
0: roman-là.
1: fait j'étais vraiment dans bah en fait dans la littérature. Moi je suis une grande lectrice de romans depuis que je sais lire. Et en fait j'étais vraiment dans l'espace de ma bibliothèque et pas du tout dans l'espace d'une table ronde sur l'écologie politique, quoi.
0: Et en même temps, on sait, enfin, je pense, et moi, par exemple, aussi par des conseils de lecture que tu m'as donnés, que dans le champ de l'écologie politique, il y a des œuvres littéraires qui ne déméritent pas du tout du point de vue de la littérature, mais qui ont une sorte d'aura et de puissance politique qui est extraordinaire. Donc, j'ai l'impression qu'il n'y a pas de nécessité de choisir l'un ou l'autre, ou que Alors, est-ce que c'est simplement la postérité, finalement? Est-ce que c'est la vie d'un roman après qu'il soit écrit qui lui donne éventuellement une puissance politique? Tu penses que ce serait un échec évident, un échec annoncé que de vouloir faire, comme tu le disais, le roman des nouveaux récits interspécifiques du 21e siècle, par exemple.
1: Je pense qu'en tout cas, il y a de fortes chances que ce soit raté si on part avec cette intention-là, effectivement. En revanche, je crois que voilà, quand on est sincèrement traversé par ces questionnements-là, ça se retrouve forcément dans l'écriture. Et donc, ça vient forcément nourrir et traverser le roman, même si c'est pas explicite. Moi, je le dis sous forme de boutade, mais en fait, c'est assez sérieux. Dans tout le travail que j'ai fait à côté de recherche, alors bon, quand je dis recherche, c'est un peu abusé parce que je suis plutôt allée picorer de manière assez superficielle dans plein de disciplines, en psychanalyse des rêves, en psychiatrie, en anthropologie, mais potentiellement j'ai trouvé à écrire une thèse moi sur la sauvagière. Et donc forcément qu'a posteriori en fait, et je me rends bien compte là dans toutes les rencontres en librairie, en festival, a posteriori tu trouves plein de choses à dire, ou d'autres personnes trouvent plein de choses à dire sur ce que tu as écrit pour relier ça aux luttes actuelles ou aux courants de pensée actuels et voir comment ça peut venir éventuellement nourrir ça. Mais au moment vraiment de la conception et de l'écriture, c'est pas présent de cette manière-là, quoi. Par contre, en termes de littérature, bon, il y a effectivement la manière ensuite dont on s'en empare pour venir alimenter un propos politique ou une action politique. Et moi, enfin voilà, je serais ravie que ce soit aussi le destin de la Sauvagière. Mais il y a aussi, de manière plus intime, la manière dont la lecture d'un roman à un moment donné vient vraiment modifier nos affects, notre perception et notre manière d'être au monde. Moi, je sais qu'il y a des romans qui ont vraiment qui m'ont transformée en fait, qui m'ont marquée, qui continuent de m'accompagner. C'est le cas par exemple du Mur invisible de Marlène Haushofer que j'ai beaucoup recommandé et
0: Oui, je fais
1: dont
0: partie de tes victimes.
1: ouais et dont je recommence là à parler avec La Sauvagière parce que beaucoup de personnes pointent des proximités, même si c'est très différent, mais il y a quand même une filiation, effectivement, et moi j'en suis, ben voilà, que je revendique vraiment en tant que filiation. Et c'est vrai que le mur invisible, je pense, a vraiment été un jalon, alors parmi plein d'autres, c'est pas un seul roman qui tout d'un coup vous fait écarquiller les yeux et prendre conscience de je sais pas quoi, mais voilà, dans Le Mur Invisible, par exemple, ce lien aux animaux, moi je sais que j'ai l'impression d'avoir une petite vache qui m'accompagne depuis que j'ai lu ce roman, quoi. Et qu'elle est là, et qu'elle est pas loin, et que si j'ai besoin à un moment donné, je peux aller m'appuyer sur elle, et qu'elle m'accueillera avec plaisir, quoi.
0: Et c'est là où, à nouveau pour cultiver le trouble, je reviens sur cette question des influences ou de la contribution écoféministe, par exemple, qu'on pourrait chercher soit dans tes influences, soit dans ce que ça pourrait produire à l'avenir. Et je me demande dans quelle mesure on peut pas aussi cultiver la continuité entre un travail littéraire qui n'est pas un travail à thèse et une efficacité politique et une intention politique claire. Et je mentionne l'écoféminisme dans la mesure où, et les épistémologies féministes en général, dans la mesure où il y a quand même une critique d'un surinvestissement dans la rationalité, dans la froideur, dans un certain type universaliste, désincarné de argumentation politique qui serait l'argumentation sérieuse, efficace et qui relèverait d'un style très masculin, voire viril. Versus un rapport à la connaissance, à la co-construction d'un monde commun et à l'intelligibilité du monde et des liens qui nous unissent à lui, qui, sans renoncer à la rationalité, en tout cas enrichit cette rationalité froide de récits, d'expériences intimes, d'émotions. Et donc voilà, dans ce paysage-là, on peut imaginer que la littérature, comme d'autres formes plus créatives que une théorie, un essai, ont une place politique évidente. Une place, un rôle de transformation des personnes, mais aussi de transformation des façons de se lier les uns les autres, des façons de communiquer. En tout cas, on peut réfléchir à la littérature autrement que comme un royaume qui serait séparé et isolé des transformations politiques qui nous tiennent à cœur.
1: Oui, tout à fait. Et d'ailleurs, en réalité, ça a toujours été le cas. Enfin, la littérature a jamais été. Alors après, il faudrait parler des littératures parce qu'évidemment, c'est un terme un peu générique, mais il y a toujours eu, en tout cas, une activité de création romanesque qui non seulement était en prise avec la société et les grandes questions qui traversaient les sociétés de leur époque, mais qui, en plus, pour certains d'entre eux, ont vraiment eu un impact. Alors après, c'est des impacts qui sont qui peuvent être de plein d'ordres différents, qui peut être un impact de visibilisation de par exemple, de catégories sociales totalement qui jusqu'alors étaient totalement absentes de la littérature, de critiques sociales. Il y a quand même tout un pan de la littérature qui a dénoncé des systèmes iniques, dénoncé des injustices, dénoncé des inégalités. Il y a tout le registre dans un autre domaine de la science-fiction qui a pendant longtemps joué un rôle d'alerte aussi sur les risques, alors selon les époques, d'invasion de martiens, d'accidents nucléaires, de pandémies, de surpopulation, ou de plus en plus maintenant des règlements climatiques. Enfin, voilà. Et puis, il y a je pense, une littérature peut-être plus de l'intime, du sensible, de l'émotion, qui va rentrer, en fait, dans l'esprit de la lectrice ou du lecteur. Enfin, il y a un lien aussi direct qui est particulier avec le livre, et notamment avec la fiction, qui est un lien très intime, en fait. Et qui va vraiment venir, je crois, effectivement, affecter de manière différente qu'une conférence ou un essai, aussi brillant soit-il.
0: Et alors du coup, ça doit aussi, tu dis que ça fait quelques semaines là que tu parles de ce livre en librairie ou dans des festivals, donc que tu rencontres un public qui n'était peut-être pas le public que tu rencontrais, ou en tout cas que tu as rencontré par exemple autour de Mieux vaut couler en beauté que flotter sans grâce, qui a eu énormément de succès et qui continue, je crois, à produire plein de rencontres, de sollicitations, etc. Peut-être est-ce que, je ne sais pas si cette question est intéressante, mais est-ce que tu pourrais nous raconter ce que c'est que ces rencontres d'un public qui vient t'écouter après avoir lu La Sauvagière? Voilà, est-ce qu'il se passe quelque chose que d'inattendu? Est-ce qu'il y a des surprises dans ces rencontres-là?
1: Oui, c'est très surprenant parce que en fait l'exercice est complètement différent avec ce roman par rapport à ce qui s'est passé avec Plutôt couler en beauté que flotter sans grâce. D'abord parce qu'en fait la manière de présenter un essai et de présenter un roman c'est très différent en fait.
0: Mais j'étais en train d'y penser en discutant avec toi. Je me disais, un essai, en fait, il faut convaincre à la limite. Ce qu'il faut, c'est qu'à la fin, les personnes n'aient pas nécessairement besoin de le lire, mais qu'elles partagent des idées. Alors qu'un roman, moi-même, je ne sais pas du tout comment en parler et en faire parler, parce qu'on ne sait pas exactement ce qu'on veut susciter dans la discussion autour d'un roman.
1: Bah, en fait, généralement, ce qu'on veut susciter, c'est l'envie de lire le roman. Et c'est vrai que c'est un exercice très différent parce que bah, d'abord, ça ne se résume pas à un roman, en fait, ça se lit. Et alors, bon, un essai aussi, ça se lit, bien sûr, mais un essai, souvent, on peut quand même en donner les grandes idées, on peut voilà, donner des points clés dans un roman, et dans un roman en plus comme ça, qui est donc pas un roman à thèse, mais un peu un roman à tiroir, c'est-à-dire qu'il y a plein de fils possibles à tirer dans La Sauvagière. Ce serait impossible de se lancer dans un résumé. On peut éventuellement donner un peu le démarrage, mais on va pas pouvoir résumer. Il n'y a pas des idées particulières, des idées clés. Et donc l'exercice est vraiment très différent. Et c'est vrai qu'au début, moi, je savais pas non plus trop comment en parler. En plus, comment en parler sans trop dévoiler et sans trop orienter une lecture que j'ai vraiment voulu depuis le début, et tout le roman est construit pour qu'il y ait plusieurs lectures possibles, et donc pour pas trop orienter la lecture. Et ce qui est très surprenant, bah, c'est qu'en fait ça se fait hyper bien, enfin je veux dire ça se passe très bien, et qu'on trouve plein d'autres manières d'en parler, de tourner autour, bah, exactement comme on est en train de le faire là. C'est-à-dire en parlant des influences, des coulisses, de ce qui a généré l'envie d'écrire ce roman-là. Et parfois, on fait aussi des lectures d'extraits à voix haute pour donner une idée du style, de la langue, parce qu'évidemment, dans un roman, c'est aussi un élément hyper important. Et donc moi, ce qui est en fait, ce qui me surprend vraiment beaucoup depuis le début, c'est que voilà, ça fait maintenant presque 3 mois en fait que je tourne énormément avec ce roman en librairie, en festival, en rencontre à la fac. Et il y a sincèrement pas une once de lassitude de ma part à en parler. En fait, c'est assez fou. C'est que je me rends compte que en fait, je me lasse pas. C'est pas du tout routinier parce que en fait, chaque rencontre est différente. Alors, bon, évidemment, il y a des petites choses qui reviennent à chaque fois, mais en fait, la discussion part à chaque fois dans des directions très différentes les unes des autres, ne serait-ce que parce que le public parle aussi de ce à quoi ça le fait penser, on rebondit. Moi, je joue à la libraire parce qu'à chaque fois, je mets en avant aussi d'autres romans qui m'ont inspiré ou qui m'ont nourri. Donc voilà, et donc c'est vraiment un exercice complètement différent et qui, pour moi, est. Je dois dire vraiment une grande source de plaisir parce qu'en plus, on n'est pas dans le débat en fait. En réalité, on n'est pas dans le débat. On est plus dans de l'enrichissement mutuel que dans du débat pied à pied sur des thèses et des théories et des hypothèses et des éléments de stratégie militante, par exemple. Et très honnêtement, ouais, c'est quand même assez reposant en fait et assez plaisant.
0: Donc finalement, tu as écrit La Sauvage Lyre pour te reposer plutôt couler en beauté.
1: Pas
0: Non,
1: pour m'en reposer, mais je dois, enfin voilà, si je suis honnête, je dois dire que ce moment de littérature là me procure des joies que je ne trouve pas de la même manière effectivement dans mes interventions écrites ou orales plus militantes, qui m'apportent d'autres choses. Mais là, il y a vraiment quelque chose de l'ordre de la joie pure en littérature qui est pour moi beaucoup plus libre, beaucoup moins dans le jugement ou dans la peur du faux pas. Voilà, en littérature, en fait, il y a une licence, une permission qui est beaucoup plus vaste et qui permet plus d'audace, qui permet tous les dérapages, en fait. Et je trouve que, enfin voilà, moi ça me fait beaucoup de bien en fait d'aller m'égarer là-dedans.
0: est-ce qu'on pourrait imaginer des façons de l'injecter finalement également dans nos réflexions théoriques, dans nos milieux politiques, dans les luttes? On le voit naître avec des façons de lutter et de militer plus créatives, peut-être moins austères, avec moins d'aridité dans plein de lieux. De lieux militants. Voilà, je me demandais, parce qu'en même temps, on se dit, bon, bah, finalement, cette difficulté, par exemple, ce besoin de convaincre ou d'avoir raison ou d'avoir l'argument qui tue et qui va clore tout débat ultérieur possible, il semble un peu indispensable. C'est-à-dire que dans la lutte politique, on a des ennemis et on a des ennemis farouches qui n'ont aucune intention de nous laisser vivre joyeusement et créativement. Enfin, je ne sais pas, voilà, je me disais, est-ce qu'il y a des perspectives, est-ce que si ça produit ces sentiments de légèreté et de joie, est-ce qu'on a, quelles sont les pistes, quels sont les ingrédients et les façons qu'on pourrait avoir de les réinjecter dans des luttes qui sont aujourd'hui quand même centrales, je pense, et pour toi et pour nombre d'entre nous dans nos vies, quoi.
1: Je pense que c'est, enfin, je pense qu'il y a quand même un début de mouvement sur ces questions-là et de plus en plus d'interrogations effectivement sur comment on met de la joie et de la poésie dans des luttes qui sont ni joyeuses ni poétiques parce qu'elles sont ancrées dans une réalité qui ne l'est pas, mais comment est-ce qu'on fait pour en insuffler et moi je pense que Voilà, que ces actes de création, que la littérature, que la poésie, c'est aussi peut-être des espaces de ressourcement et de régénération pour militants épuisés, quoi. C'est-à-dire que je ne sais pas à quel point ces espaces de lutte peuvent s'emparer directement d'un roman comme La Sauvagière, par exemple. Par contre, si des militants épuisés peuvent y trouver le temps d'une lecture, à la fois du repos, de la joie, mais aussi un peu d'ébranlement, enfin voilà,
0: Et d'inspiration.
1: et d'inspiration, voilà, si ça peut venir percuter justement des affects et qui ensuite vont être réinvestis dans l'espace politique au sens large du terme, ce sera déjà pas mal, quoi.

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0: On parle de La Sauvagière comme d'un premier roman, mais c'est pas ta première excursion dans le monde de la fiction. Tu as publié l'année précédente un peu coup sur coup de romans jeunesse. Est-ce que tu veux en dire quelques mots? Est-ce que c'est une troisième planète dans ta vie d'écrivaine ou est-ce que tu l'associes à ce travail? Est-ce que tu as écrit pour des jeunes de la même façon que tu écrirais pour des adultes?
1: Alors effectivement, donc en 2021, ont paru Le Gang des Chevreuils Rusés au Seuil Jeunesse, qui là est vraiment un roman pour les 8-12 ans. C'est vraiment un roman encore illustré. C'est les premiers romans à lire seul entre l'album et le roman pour les grands, qui est très empreint de lutte écolo et d'esprit zadiste. C'est presque un petit manuel d'initiation au sabotage pour les plus jeunes, parce que c'est une bande de gamins dans un village de montagne qui va s'organiser pour faire capoter un projet d'hôtel golf de luxe qui vise à déforester et à bitumer leur petit coin de vie. Et puis un autre roman que j'ai écrit en pensant jeunesse, et qui est sorti en jeunesse, là où le feu est l'ours, mais qui finalement, a posteriori, avec le retour des lectrices et des lecteurs, est plutôt un roman tout public, ado-adulte, sauf que la catégorie tout public a disparu du milieu de l'édition. Malheureusement, maintenant, il faut rentrer dans des cases marketing qui s'adressent à des catégories d'âge bien particulières. Mais là où le feu est l'ours était un roman tout public et beaucoup d'adultes aussi le lisent. Mais c'est vrai que c'est une écriture différente parce que dans ces deux textes que j'ai écrits en direction de la jeunesse, j'ai écrit de manière peut-être plus classique dans les ressorts romanesques, c'est-à-dire qu'avec le souci vraiment de tenir les lectrices et lecteurs en haleine, avec des péripéties, des rebondissements, des aventures, l'apparition de nouveaux personnages. Enfin voilà, y a plus de ressorts dramatiques, romanesques, traditionnels. Là où dans La Sauvagière, je me suis donné beaucoup plus de liberté.

0: Et dans cette partie documentaire qui est placée à la fin du roman, en fait, je raconte toutes les recherches en fait qui m'ont permis d'écrire ce roman, qui est un roman vraiment très imaginaire, très merveilleux, qui se passe dans des lieux fabuleux, pas très situés, ni au niveau géographique, ni dans le temps. On est presque plus dans quelque chose du conte ou de la fable. Et j'avais envie de montrer que en fait, il y avait rien de magique. Enfin, j'avais vraiment pris le parti qu'il n'y ait pas de magie en fait dans ce merveilleux. Donc voilà, les ours ne parlent pas, personne ne se met à léviter, les arbres se mettent pas à marcher. Donc tout est basé sur des faits réels existants ou sur des mythes existants ici et maintenant dans notre réalité. Et c'était aussi une manière d'inviter, après l'évasion du roman d'imaginaire, à réatterrir et à réouvrir les yeux sur le monde qui nous entoure, d'où sont tirées toutes ces merveilles et toutes ces horreurs, parce qu'il n'y a pas que du merveilleux dans Là où le feu est l'ours. Mais donc, voilà, d'inviter aussi les lectrices et les lecteurs à garder les yeux grands ouverts sur notre monde, parce qu'en fait, tout en est tiré.
1: Et là, du coup, on est sur une forme très hybride, hein, avec à la fois un récit tout à fait merveilleux, enfin, qui évoque vraiment les récits mythologiques ou les contes, et en même temps une part documentaire qui est assez importante. Là, c'était la période où tu savais pas encore quel camp choisir,
0: Ouais,
1: quelle planète
0: peut-être
1: choisir.
0: bien, effectivement.
1: Juste quelques mots parce que bah voilà, j'ai salué la beauté aussi de l'objet, de la couverture de ce livre. Est-ce que tu as quelques mots à nous dire de cette maison d'édition, d'Alva, de la façon dont tu as travaillé avec eux, peut-être des autres romans publiés
0: Oui, avec grand plaisir, parce que c'est vraiment une très très belle rencontre, la rencontre avec les éditions d'Alva. Moi, j'ai découvert cette maison d'édition qui est effectivement assez récente, hein, qui s'est montée il y a 2 ans à peu près. Je les ai découverts en tant que lectrice par le biais d'un roman que j'ai vraiment beaucoup aimé, qui s'appelle L'Octopus et moi, d'Erin Hortle, qui est une autrice de Tasmanie. Qui est un très beau roman qu'on pourrait tout à fait, je pense, aussi qualifier d'écoféministe d'ailleurs, où on retrouve vraiment voilà, toutes ces thématiques. Et donc, voilà, moi, je ne sais plus comment j'étais tombée sur ce roman. Je crois que quelqu'un me l'avait recommandé. Et comme je le fais de temps en temps, quand j'ai vraiment des gros coups de cœur pour des livres, j'avais mis un petit post sur les réseaux sociaux pour en parler. Et puis, je m'étais donc renseignée sur cette maison d'édition que je ne connaissais pas. Et tout ce que j'en avais vu, lu et entendu, notamment les interviews de Juliette Ponce, mon éditrice, m'avait beaucoup plu. D'abord, Dalva, c'est un hommage au personnage de Jim Harrison. Juliette parlait de la création de cette maison d'édition en disant que son parti pris était de ne publier que des autrices et que c'était tout simplement une manière de rétablir une forme d'équilibre au regard des statistiques entre hommes et femmes publiées pour leur écriture. J'avais trouvé ça assez chouette aussi, la manière dont elle en parlait. Et puis, il y avait vraiment cette volonté d'aller vers voilà, ce qu'on appelle le nature writing, de publier des autrices, mais de ne pas les cantonner à des textes féministes militants. Bon, tout m'avait vraiment beaucoup séduite. Et comme à ce moment-là, en fait, j'attendais des retours des maisons d'édition auquel j'avais envoyé mon manuscrit, je me suis dit, bah, autant je vais lui envoyer mon manuscrit. Et donc j'avais commencé à rédiger un mail à cet effet, et puis c'est des mails qui sont toujours très compliqués à rédiger. Donc je l'avais un peu laissé en plan le temps d'aller déjeuner chez une voisine. Et quand je suis revenue, donc avec ce mail toujours ouvert dans mes brouillons, j'avais un message de Juliette dans mes mails. C'était
1: Les étoiles
0: incroyable.
1: s'alignent. Et
0: C'était
1: que
0: incroyable.
1: disait ce
0: Et
1: message?
0: Juliette me remerciait d'avoir relayé L'Octopus et moi et me proposait qu'on échange, était intéressée par mon travail. Et donc je lui ai tout de suite répondu en lui disant, mais c'est inouï.

0: Et en fait, j'étais en train de vous écrire un mail pour vous envoyer un manuscrit, mais du coup, là, maintenant, ça me semble hyper chelou de joindre le manuscrit, donc je ne le joins pas. Juliette me répond immédiatement en me disant, mais si, envoyez-le, envoyez-le. Et puis, en fait, là où j'attendais depuis des mois des réponses de plein de maisons d'édition, tout d'un coup, là, la rencontre s'est faite quasi instantanément en quelques jours, et on a très vite su et eu envie de travailler ensemble. Et c'est vraiment Juliette Pons qui m'a accompagnée sur toute la fin de l'écriture, parce que en fait, moi, j'avais vraiment besoin de son regard, hein, pour achever le manuscrit. Et elle m'a donné des conseils vraiment très très pertinents, très judicieux et de manière pas du tout intrusive par rapport à mon écriture. Donc voilà, c'est vraiment une belle rencontre, et une belle rencontre ensuite avec toute l'équipe, parce que c'est voilà, vraiment une équipe de trois femmes assez extraordinaire. Et je le dis vraiment très sincèrement, parce que enfin, je pense que le plaisir, hein, de cette grande tournée que je suis en train de faire, avec beaucoup de déplacements un peu partout aux quatre coins de France, est beaucoup lié au fait d'avoir aussi cette équipe à mes côtés.
1: Donc peut-être, si tu as un petit florilège, il y a moi et l'octopus. Est-ce que si on met en lien sous notre entretien audio quelques petits conseils de lecture de chez Dalva Édition, est-ce que tu nous fais un petit florilège comme ça de les priorités? Il ne s'agit pas ni les meilleurs ni tes
0: Ouais.
1: préférés, mais ceux qui te semblent prioritaires quand je te pose la question à brûle-pourpoing.
0: Bah donc l'octopus et moi, il y a un récit qui s'appelle Je suis une île, qui moi m'a beaucoup marqué. J'ai eu un peu de mal à rentrer dedans, très honnêtement, au début, parce que c'est une écriture. On est vraiment dans un récit là davantage que sur de la création littéraire. Mais j'ai été complètement happée au final. C'est vraiment donc un récit autobiographique d'un couple qui décide de quitter la ville et qui va s'installer, qui va acheter une maison sur une île, alors qu'il s'était promis de ne jamais aller vivre sur une île. Et il se retrouve sur cette île, donc au nord du Royaume-Uni. Et très vite, on bute à l'hostilité, en fait, des gens de l'île, des insulaires, qui les voient arriver d'un mauvais œil, qui ont des comportements extrêmement misogynes, notamment vis-à-vis d'elles. Et donc tout ça va s'envenimer dans un climat très hostile et assez toxique, jusqu'au moment où finalement son compagnon finit par partir. Et elle se retrouve toute seule. Et elle se retrouve toute seule avec ses animaux, puisqu'ils ont un troupeau, sa maison, et puis la lande, et puis la mer. Et là démarre vraiment la partie du récit qui, pour moi, a été complètement éblouissante et complètement incroyable. Donc voilà, j'en dis pas plus, mais je suis une île. Et puis là, j'attends avec impatience la sortie du prochain roman francophone qui sort au mois de janvier, dont je n'ai plus le titre en tête.
1: On attendra janvier pour en savoir plus. Et puis La Sauvagière de Corinne Morel-Darleux, qui est parue en septembre 2022. Corinne, merci beaucoup pour cet échange. Est-ce qu'il y a une question que je ne t'ai pas posée et à laquelle tu aurais vraiment voulu répondre?
0: Mille. Non, non, c'est parfait. Merci à toi.
1: Ben, je te remercie beaucoup, et puis on va lire ou relire avec grand plaisir ce roman La Sauvagière.
0: Merci.
1: Au revoir.
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1: Et je vous offre, en guise de post-scriptum, la lecture d'un court extrait de La Sauvagière par son autrice, dans lequel la narratrice évoque les énigmatiques sorties nocturnes de la troublante Jeanne.
0: Nous entrions dans l'hiver. Les jours avaient considérablement rétréci. Je m'étais merveilleusement adaptée à cette vie frugale, au plaisir du labeur qui épuisait les tensions de mon corps et au rituel qui ponctuait nos journées. Je n'avais pas eu le loisir de m'ennuyer depuis l'été. Nous avions tout juste fini de faucher la moutarde et de broyer les derniers pieds de courges et de tomates pour les mélanger à la cendre afin d'amender la terre. Les bocaux étaient prêts, les couvertures avaient été tapées au bâton, nous avions une bonne réserve de bois coupé. Les noix et les pommes de terre étaient entreposées au sec et à l'obscurité, avec l'ensemble des graines récoltées que nous sèmerions dans quelques mois. Nous pouvions nous installer tranquillement, dans des temps plus austères et plus froids. Néanmoins, j'étais préoccupée. Jeanne sortait de plus en plus fréquemment la nuit. Celle-ci tombant tôt, nous dînions parfois sans elle, et notre trinité en était ébranlée. Sans Jeanne, la qualité de l'air dans la pièce semblait modifiée. Nos gestes étaient moins assurés. Stella et moi, nous heurtions maladroitement et laissions échapper nos tasses. Son absence, comme le fantôme d'un membre manquant, nous perturbait. Ces escapades me tourmentaient davantage qu'à l'été. Tant qu'il faisait chaud, il n'était pas absurde d'avoir envie d'arpenter la montagne nue à la belle étoile. Je pouvais feindre de croire que c'était là une occupation inoffensive et somme toute agréable. Mais quand les premières gelées arrivèrent, le comportement de Jeanne devint indéniablement déroutant. Tout en elle indiquait une proximité singulière avec la nature. Ses gestes dans le jardin étaient si harmonieux, ses sens à l'affût de la moindre variation d'air, son regard émerveillé de chaque chose. Elle revenait invariablement de ses opérations en forêt, chargée de plantes sauvages, de champignons et de proies variées. Son agilité à la chasse intimait le respect. Mais ses escapades nocturnes donnaient à toutes ses qualités une coloration énigmatique, vaguement inquiétante.

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0: Alarm phone, hello.
1: Oula,
2: salam alaikum.
0: Allô, bonjour.
2: Alarm phone,
0: c'est Alarm phone.
3: How are you, my friend?
1: Estás,
4: how many are you on?
5: Can you hear me?
6: Est-ce que vous m'entendez?
4: Okay, can you,
7: Benny, do you
4: can you give me your GPS position?
0: Chronique amère.
6: Chronique à mer.
8: Chronique amère.
9: Une chronique mensuelle réalisée par des membres du réseau Alarm phone.
10: Freedom, I don't meet him. Where's your freedom?
0: Combien de personnes êtes-vous sur le bateau?
11: Can you hear me?
0: What kind of boat are you on?
1: Me
12: how many are you on the boat?
4: Keep calm, keep as calm as you can.
12: Okay, I call you back.
11: ما هو لون
13: القارب؟ Maybe try calling again, because right now I can't hear anything.
14: La Méditerranée est devenue un cimetière.
8: Parce que des milliers de gens traversent la Méditerranée.
6: Parce que la mer Méditerranée est une frontière.
9: Parce que les frontières perpétuent le racisme et le colonialisme.
8: Parce que le racisme et le colonialisme tuent.
15: Parce qu'en 2024, 12 500 personnes sont mortes ou disparues en traversant.
16: 1041 personnes par mois.
17: 240 personnes par semaine.
18: 34 personnes par jour.
15: Plusieurs milliers de personnes sont emprisonnées.
6: Et bien bien plus dont on ne sait rien.
19: Rien qu'une fois, faire les vagues et tout casser rien qu'une fois.
9: Parce que des histoires existent derrière les chiffres.
8: Parce que ces histoires doivent être racontées.
6: Parce qu'on veut continuer à lutter.
9: Parce qu'on ne veut pas oublier.
6: Parce qu'on ne veut pas s'habituer.
8: Parce qu'on savait.
6: Parce qu'on savait.
9: Parce qu'on savait.

0: Bonjour, j'espère que tu vas bien. De la part de ton ami Ahmed, depuis les barreaux, je ne te cache pas que je suis épuisée par la prison et le geôlier.
1: La rétention, ils disent que c'est pas la prison. Les cellules sont ouvertes, tu as le droit à un bigot, il y a une cour pour sortir. Mais les murs et les barbelés sont bien là, les flics aussi. En fait, c'est pire que la prison.
2: Ils m'ont emmenée au tribunal. J'ai rencontré la juge d'instruction qui m'a dit qu'elle allait me placer en détention provisoire pendant 4 mois. Mais je n'ai toujours pas été libérée à ce jour. Je ne sais pas pourquoi. À présent, cela fait 24 mois et je n'ai toujours pas eu de jugement.
1: Ceux qui sont enfermés pour la première fois, ils deviennent vite fous. C'est le bordel tout le temps.
3: Bonjour à toutes et à tous et bienvenue dans ce 39e épisode de Chronique Amère. Une chronique mensuelle où l'on décortique les politiques des frontières européennes et toujours depuis Alarmphone. Alarmphone est un réseau transnational d'activistes qui lutte contre les frontières et pour la libre circulation de toutes et tous. Pour nous, considérer que toute personne doit avoir le droit de circuler comme elle a envie implique qu'aucune personne ne devrait être contrainte dans un espace quel qu'il soit, qu'aucune personne ne devrait se trouver privée de liberté dans des lieux d'enfermement, y compris en prison. La criminalisation des personnes en exil a lieu tout au long des parcours de migration. Impossible de compter toutes les personnes qui se retrouvent enfermées dans des pays de passage au sud de la Méditerranée, mais également une fois arrivées en Europe. Nous vous avions déjà raconté, dans un épisode précédent, l'histoire d'Ibrahim Abba, un camarade sénégalais en prison en Angleterre. Cette fois, nous avons eu envie de nous emparer plus largement de la question de l'enfermement des personnes en mouvement tout au long de la route. En Europe, quand on parle d'enfermement des étrangers, on pense avant tout aux centres de rétention administrative. CRA en France, CPR en Italie, centres fermés en Belgique, centres de rétention ou d'expulsion en Allemagne. En revanche, on parle beaucoup moins de toutes les personnes en exil qui se retrouvent dans les prisons sous divers chefs d'inculpation, ou de tous ceux qui font des allers-retours incessants entre CRA et prison. Alors dans cet épisode, on va surtout s'intéresser et donner la parole à ceux qui passent des années en prison, accusés notamment d'avoir conduit les bateaux sur lesquels ils ont traversé. On entendra aussi parler des résistances et des solidarités qui se tissent, dedans comme dehors. Attention, parce que la situation aux frontières et dans les prisons est dure et violente, les témoignages qui suivent peuvent être difficiles à entendre.
4: Pour cet épisode, on est allé rencontrer les membres du collectif Ragazzi by Fal en Italie.
5: Je m'appelle Lamine, moi je suis sénégalais. Ce n'est pas moi que je suis arrivé pour venir ici en Europe parce que le temps que je suis en Libye, je travaille maçonnerie avec une grande entreprise. Donc je travaille donc aux règles comme tout le monde. Mais il y a des moments là, donc c'est difficile pour nous parce qu'on ne peut pas rester là-bas pour toujours parce qu'il y a des guerres. On te maltraite, donc il n'y a pas de solution donc, pour retourner. Il y a une porte seulement ouverte, donc c'est la porte que moi que j'ai payée pour venir ici en Europe. Durant les voyages de Libye, il n'y a pas de capitaine. Donc moi, j'ai dit, le monsieur là, je veux conduire les bateaux parce que je sais, parce que quand je suis au Sénégal, donc je travaille les pêches en même temps. Il m'a dit, il n'y a pas de problème, donc toi, tu connais pour conduire les bateaux. Donc, il m'a expliqué tout. Il m'a isolé avec les gens. Mais avec grande surprise, quand j'ai fait 3 jours de voyage, donc quand je suis descendu ici en Sicile, en Palermo, on m'a isolé parce qu'il y a quelqu'un, il m'a blancé, il a dit, c'est moi que je vais conduire les bateaux. Moi, je ne comprends pas l'italien. Je ne comprends pas les situations. Moi, tu ne comprends pas les lois d'Europe. Les gens, ils m'ont isolé. Donc, après, il m'a amené en prison. Après, tu n'as pas le droit pour téléphoner à ta famille. J'ai fait 2 ans, 8 mois, 27 jours en prison. Ma famille, ils pensent que je suis mort, ils m'ont oublié. Moi, je ne comprends pas. Parce que tu n'as pas le droit pour appeler. Tu n'as pas le droit pour travailler. Tu n'as pas le droit à beaucoup de choses. Parce que les gens, quand ils disent quelque chose, ils disent non, non, non, toi, tu es un criminel parce que tu as amené les clandestins ici. Quand je suis allé en tribunal, après, ils m'ont laissé. Mais non, il dit non, tu es libéré, donc voilà. Et nous, il n'y a pas de preuves, ta-ta-ta-ta-ta. Comme ça, 2 ans, 8 mois, 27 jours, rien. Tu ne peux pas prendre quelqu'un, tu es accusé, sans preuve, sans rien, tu mets en prison 3 ans, après, sans rien, après, tu dis, aujourd'hui, tu es libéré. Où que je vais aller? Quand je suis sorti, où que moi je vais aller? Je ne connais pas personne, il n'y a pas de téléphone, il n'y a pas de famille, rien même. J'ai perdu tout mon contact. J'ai dormi dans le lit 2 jours. Le 3e jour, j'ai trouvé quelqu'un, il m'a amené en Viaggio Conte.

0: on écoute Cher nous raconter la création du collectif.
1: Ragazzi Baifal est un collectif né en 2017 avec des groupes de jeunes migrants, ceux-là même qui vivent ici à Palerme. Ainsi, en 2017, nous étions dans une caritas appelée Viaggio Conte, où vivent des migrants, y compris des ressortissants de pays tiers sans papiers, venus de partout, pas seulement du Sénégal et de la Gambie, mais de toute l'Afrique et même de quelques pays d'Europe. C'est là que notre groupe a vu le jour. Notre problème, c'est que nous sortions tous de prison. Quand nous étions à Viaggio Conte, nous n'avions aucun soutien, car nous étions abandonnés par le système. C'est là que nous avons compris que la solidarité est en nous, que nous sommes de vrais frères, que nous ne luttons pas simplement pour le plaisir de lutter. Ce que nous disons sur le baïfalisme, sur le fait de lutter ensemble, c'est en nous. Le baïfalisme est une confrérie née au Sénégal. Et comme nous sommes les baïfals au Sénégal, quand nous sommes venus ici, nous sommes devenus les baïfals de la même manière. Nous en sommes maintenant à un stade où nous menons de nombreuses activités, où il y a beaucoup de choses en cours, des projets, des actions de soutien.
2: Però abbiamo i programmi, abbiamo i progetti. Avevamo un progetto come lavoriamo come un po' di ragazzi baïfals.
1: Nous avions un projet avec quelques jeunes de Baïfal et de Maldouza pour soutenir les jeunes qui sont en prison. Nous avons aussi des camarades comme Majay qui se rend en prison pour rendre visite aux jeunes incarcérés. Nous avons également un service où nous écrivons des lettres aux jeunes en prison. Nous leur demandons ce dont ils ont besoin et nous leur disons que nous sommes là pour eux. Nous avons également organisé plusieurs soirées pour mettre en avant la culture, les arts et l'importance de vivre ensemble. Ce que nous faisons, c'est un combat qui dure toute la vie.

0: Sono arrivato in Italia nel 2016, mese 7, giorno 7.
1: Hassan.
0: Sono arrivato a Palermo.
1: Membre de Ragazzi by Fall.
2: Je suis arrivé en Italie en 2016, le 7 du mois de juillet à Palerme. On m'a arrêté pour Scafista, parce que j'ai piloté le bateau pour arriver ici en Italie. J'ai moi-même passé 3 ans et 3 mois en prison, ce qui n'est pas rien. Mais ce n'est pas non plus une éternité. Ces 3 ans et 3 mois m'ont permis d'acquérir une certaine expérience et de comprendre certaines choses. Mais ils m'ont aussi fait perdre un peu de temps à attendre. Quand on vit en prison, dans un endroit fermé, on voit les mêmes choses tous les jours. On vit les mêmes choses tous les jours. Ce n'est pas comme si certaines choses changeaient aujourd'hui et d'autres demain. Tu obéis aux ordres qu'on te donne. Tu ne peux pas aller au-delà des ordres qu'on te donne. Tu ne peux pas faire d'autres choses qu'ils ne veulent pas. Ou si tu fais d'autres choses, ils te font un rapport, ils te mettent en isolement pendant 40 jours, ou tu restes là tout seul sans parler à personne. Pour moi, venir ici en Europe et rentrer en prison, c'est une chose très pénible. Mais sur certains points de vue, c'est aussi une chose qui te fait comprendre ton point de départ dans la vie. Mais pour moi aussi, qui ai vécu en prison, passer 2 ans sans parler à mes parents, sans parler à ma famille, c'était une expérience terrible qu'on ne peut pas comprendre. À un moment donné, mes parents pensaient que je n'existais plus sur Terre. Mais grâce à Dieu, qui m'a donné la force de vivre cette histoire passée, qui était une épreuve qui devait arriver dans la vie, que j'ai surmontée et laissée derrière moi. Mais il faut toujours le courage de continuer, même de se battre pour soi-même. On ne peut pas dire qu'on est sorti et qu'on est libre, non. Parce qu'on doit se battre pour les papiers, on doit se battre pour d'autres choses. On n'est pas libre si on ne met pas en place ce mouvement, cette vie et aussi ce combat. C'est pour ça que ce combat du bifalisme s'est étendu. Parce qu'on a besoin de soutien, d'aider nos frères qui en ont besoin, à l'extérieur comme à l'intérieur. Nous ne pouvons pas lutter seuls, non. Partageons ça avec le monde entier. Ne tournons pas le dos et regardons cela en face.

0: Credo che già
1: Mohamed, membre des Ragazzi Baïfal.
2: Je pense que dès le départ, la lutte Baïfal a été une lutte anti-système, c'est-à-dire contre la discrimination systémique. Et donc aussi contre le système carcéral, puisque Cher Amadou Bamba lui-même a été emprisonné par les colonisateurs. Et c'est le même système qui, encore aujourd'hui, continue à mettre tant de personnes en prison seulement parce qu'elles ont décidé de voyager. Parce que nous sommes considérés comme illégaux ici et qu'en tant que migrants, nous sommes au cœur de cette lutte.
0: Le fait que Ragazzi Baïfal est né de des gens qui erano stati in carcere e quindi si sono trovati costretti.
2: Les Ragazzi Baïfal, ce sont des jeunes qui ont été incarcérés et qui se sont donc retrouvés contraints de faire ces choix-là, de lutter, de sensibiliser les gens, de leur dire que nous ne sommes pas des criminels. Les criminels, ce sont ceux que l'Europe, l'Union européenne, l'Italie, la France payent en Libye pour arrêter les gens. Et donc, ceux qui transportent les personnes, celles qui sont parfois contraintes de conduire les bateaux, ce ne sont pas eux les criminels. C'est le même système qui paye des gens pour arrêter les migrants, alors que l'immigration devrait être un droit pour tous. C'est un droit qui vaut pour vous, Européens, pourquoi pas pour nous? Et donc, ça aussi, c'est une lutte. Quand on parle de lutte pour les droits, ça aussi, c'est un droit fondamental. Pourquoi les Européens devraient-ils décider si je peux voyager ou si je dois mourir en Gambie? Pourtant, tout le monde sait que les véritables trafiquants sont en Libye. Ce sont eux qui reçoivent de l'argent de l'Union européenne pour bloquer les migrants. Certaines personnes accusées de trafic d'êtres humains ont même été accueillies en Italie pour négocier avec des responsables politiques comme Matteo Salvini. Et donc, des accords sont conclus avec eux, alors que ce sont eux qui tirent profit du système. Pendant ce temps-là, des migrants qui sont obligés de partir de chez eux pilotent les embarcations et sont arrêtés. C'est profondément injuste. Et c'est aussi pour cela que la lutte contre les prisons continue. Car, comme ils le disaient, les effets de la prison ne s'arrêtent pas à l'enfermement. Ils continuent après la sortie, faute de soutien. Malgré cela, ces jeunes ont eu le courage de se relever et de dire « Non, ici, ce n'est pas la fin de nos vies. » Nous continuons donc à lutter pour nos vies et pour d'autres jeunes dans la même situation.

0: À présent, cela fait 24 mois et je n'ai toujours pas eu de jugement, car je suis en prison depuis le 12 août 2023.
1: Les flics, bien sûr qu'ils sont racistes. Ils profitent qu'ici, la plupart des gens parlent pas ou mal français. Ils leur parlent comme des chiens, se foutent d'eux. Quand ils voient que tu parles bien français, ils réagissent pas pareil. En fait, ils sont toujours sur ton dos. Ils te mettent la pression, car si tu réponds, ils te rentrent dedans direct. Alors, ils font tout pour que tu leur répondes.
2: J'essaie 1000 fois par jour de me préserver, de préserver mon esprit et mon moral, et de ne pas dévier de l'amertume des mœurs.
1: Jamais je ne pensais qu'il était possible de maltraiter ainsi les gens. Plus les jours passent, plus j'ai du mal à dormir. Le CRA, c'est d'une violence incroyable, c'est de la torture mentale. Leur but, c'est de te faire péter les plombs. Ils te font mal psychologiquement.
3: On a également rencontré Mustapha, membre du collectif Mataris, en Grèce.
4: Last year, 2025, we start to make our group called Mataris.
5: C'est l'année dernière, en 2025, que nous avons créé notre groupe appelé Mataris. Ce groupe a pour but d'aider la communauté soudanaise ici et les réfugiés soudanais qui sont venus en Grèce en quête de sécurité, mais aussi d'aider les Soudanais au Soudan en collectant des fonds pour les envoyer aux services d'urgence qui viennent en aide aux Soudanais pendant la guerre, et enfin de parler de la révolution qui a eu lieu au Soudan en
4: 2018.
5: Un jour, nous avons entendu parler d'une cinquantaine de garçons en prison, dans la prison pour mineurs appelée Avlona à Athènes. Nous avons donc cherché un moyen de les contacter et avons commencé à leur écrire des lettres pour leur dire qu'il existait un groupe de solidarité à l'extérieur capable de les aider. Puis nous avons reçu des réponses. Nous avons réalisé qu'ils étaient accusés d'être des passeurs alors qu'ils venaient de Libye pour piloter le bateau ou s'occuper du GPS afin d'aider les gens pendant les traversées. Pour cela, ils ont été condamnés à des peines de 10, 15 ou 25 ans. Les dernières condamnations sont de 10 ans et le maximum est de 25 ans. Mais le juge leur inflige des peines irréalistes, comme 1300 ans, parfois 250 ans.
6: Quant
5: à la situation à l'intérieur de la prison, elle est très difficile. Tout d'abord, lorsqu'ils arrêtent quelqu'un, ils le font descendre du bateau. Ils placent au moins une à trois personnes en détention provisoire pendant 6 mois, après quoi ils leur communiquent la date du procès. Ensuite, il faut faire appel à un avocat. Si vous en engagez un privé, vous devrez payer 1 500. Si vous n'en avez pas, vous devrez vous contenter d'un avocat commis d'office. Et celui-ci vous proposera en fait simplement de conclure un accord de plaidoyer, car c'est pendant le procès, au tribunal, que vous découvrez votre avocat commis d'office. Donc l'avocat commis d'office ne vous rencontre que 2 fois pendant le procès, soit 5 à 10 minutes maximum pour discuter avec vous et ensuite vous défendre. Cela ne fonctionne pas car l'avocat ne peut pas en 5 minutes lire le dossier et ensuite vous défendre. Il vous propose donc de conclure un accord avec le tribunal, de dire « Je suis coupable, je suis un passeur, j'ai pris de l'argent à des gens pour les faire venir ». Mais ce n'est pas vrai. Pourtant, l'avocat essaie de négocier ça pour obtenir une peine moins lourde, comme 10 ans au lieu de 25.

0: Quant à savoir si elles ont la possibilité de se défendre et d'exercer leurs droits, en réalité, non. Parce que le procès prend très peu de temps. Parfois, ça ne dure que 6 minutes. Et nous avons constaté une approche systématique de la part du juge, des avocats, de l'État et de la police, ce qui donne l'impression qu'ils ne font qu'un. Par exemple, à Chania, un juge a, en un an, plus de 65 affaires et personne n'a été acquitté. Et pour ce qui est de leurs droits, ils ne les connaissent pas vraiment. Alors nous avons fait beaucoup d'efforts pour les informer, par exemple sur ce que signifie être en négociation de peine. Les avocats de l'État ne leur ont pas expliqué que si vous êtes en négociation de peine, cela signifie que vous êtes considéré comme un passeur et que vous ne pouvez pas demander l'asile. De plus, même si vous êtes en négociation de peine, vous avez en fait le droit de faire appel. Et vous avez le droit de demander l'asile depuis la prison. Mais personne ne leur dit cela. Il n'y a aucun moyen de prendre contact avec qui que ce soit, par exemple pour recevoir une visite. Car seuls les proches ont le droit de vous rendre visite et la police vous confisque vos téléphones, ce qui crée un isolement entre les prisonniers et leurs familles. On ne leur a pas donné de vêtements, ni de chaussures, ni même de sous-vêtements, donc ils ne portent que leurs vieux habits. Quant à la nourriture, ils ne leur donnent qu'un seul repas par jour et il faut s'en contenter pour toute la journée. Parfois, ils leur donnent du porc, mais comme les musulmans n'en mangent pas, ils ne peuvent pas manger pendant 2 jours. Dans le cadre de notre campagne, nous avons recensé plus de 85 familles qui n'ont pas eu de nouvelles de leur fils. Dans l'un de ces cas, cela fait environ 2 ans et demi qu'elles sont sans nouvelles. Il y a tout juste 2 semaines, nous avons réussi à établir le contact entre eux. Et nous savons désormais que le jeune homme est en vie et se trouve dans l'une des prisons. Mais il n'a toujours pas de contact avec sa famille.
1: Le vrai problème auquel nous sommes confrontés, c'est comment entrer en contact avec ces personnes. La campagne a commencé en avril dernier, mais nous n'avons pris contact qu'avec 328 Soudanais en prison. Nous avons donc beaucoup de mal à atteindre ce nombre, à recevoir leurs appels et à briser cet isolement. Et aussi à trouver une ONG pour les aider avec l'avocat, comme une aide juridique, ainsi que leur envoyer des vêtements afin de les aider financièrement à payer l'avocat.
0: Money to help them with the lawyer.

Nous entretenons de bonnes relations avec certains groupes ici, notamment en Crète, où se déroulent la plupart des procès à la Canée, et à Héraclion, ainsi qu'à Volos, à Thessalonique et à Athènes. Ils ont donc beaucoup contribué à la campagne, par exemple en envoyant de l'argent aux personnes concernées, des cartes téléphoniques pour qu'elles puissent appeler, et en organisant des manifestations pour mobiliser un large public. Nous organisons également une véritable collecte de fonds en ligne pour assurer la traduction au sein du tribunal, car la plupart des avocats ne disposent pas d'un interprète de l'arabe vers l'anglais ou de l'anglais vers le grec. La campagne 50 out of many a commencé avec 50 garçons, mais ce nombre va augmenter, et c'est ce qui se passe actuellement. En avril,

0: qu'on soit voyageuse, passeur, qu'on ait ou pas aidé à organiser des voyages, pour nous, ce n'est pas la question. Parce qu'à Chronique Amère, on pense que l'enfermement n'est une solution pour personne. Que pierre par pierre et mur par mur, on voudrait détruire toutes les prisons, les lieux de détention, de rétention et leur justice avec.
1: Ibrahim, enfermé en Angleterre et accusé d'avoir conduit un bateau.
2: From Cali to England.
3: Ça s'est passé alors que j'essayais de traverser de Calais vers l'Angleterre. À un moment, il y a eu un problème avec le bateau. Après avoir appelé les secours, à partir du moment où le bateau ne marchait plus, nous avons passé environ 3 heures à attendre, sans voir de bateau de sauvetage. Au bout de 3 heures, un bateau est arrivé et nous a secourus. Et tout à coup, je me suis assis. Parce que j'avais bu un peu d'eau et que je me sentais un peu mal. Je me suis assis, la police est arrivée et ils m'ont demandé de leur tendre la main, sans rien dire de plus. J'ai tendu mon bras, ils m'ont menotté et m'ont emmené au poste. Puis, ils m'ont dit que j'étais le conducteur du bateau. Je leur ai dit que je n'étais pas le conducteur, mais ils m'ont dit que 20 personnes m'accusaient de ça, tu vois, d'avoir fait passer des gens. J'ai été confronté au procureur et ils m'ont envoyé en prison. Ils m'ont dit que j'y resterais 4 mois, juste le temps de l'enquête. Au bout de 2 ans et 3 mois, j'ai comparu devant le juge. Au tribunal, ils m'ont accusé d'avoir piloté le bateau. La première accusation, c'est d'avoir piloté le bateau. La deuxième, c'est qu'ils ont dit que je faisais le passeur. Et la troisième, c'est une affaire de meurtre. Une affaire de meurtre, comme ça, parce qu'ils m'ont dit que c'était pendant ce voyage, quand le bateau a coulé, que 6 personnes sont mortes. Je ne les avais jamais vues de mes propres yeux, mais j'ai entendu la police dire qu'il y avait 6 morts.
4: Délibéré du procès d'Ibrahim. Mardi 18 novembre 2025, tribunal de Paris.
5: Donc l'audience est reprise, veuillez vous asseoir.
4: Monsieur Ibrahim Aboubakar, au-delà des différents moyens et de votre situation particulière, vous étiez avant tout un candidat au départ et auriez pu perdre la vie cette nuit-là. Mais vous avez quand même eu un rôle différent des autres passagers. Les témoins vous assignent un rôle en tant que conducteur, mais pas tous. Certains disent que vous avez aidé Aiz, d'autres qu'il n'y avait qu'un seul conducteur. Il est possible qu'un amalgame ait été fait entre vous, les 2 seules personnes africaines sur le bateau. Votre version des faits a été confirmée par l'enquête. Un deuxième conducteur n'était pas nécessaire et vous n'aviez pas de compétences pour le faire. Donc, vous n'avez pas bénéficié d'un passage gratuit. Donc, vous étiez passager et n'avez pas participé d'une façon différente. En conséquence, vous êtes relaxé des fins et des poursuites. Le tribunal forme le vœu que vous trouviez une vie meilleure en France après avoir été contraint de quitter votre famille. Le reste des prévenus sont tous jugés pour homicide involontaire. Il n'y avait pas de gilet de sauvetage adéquat. Vous avez créé les conditions conduisant au décès des personnes, des faits graves qui vont au-delà de l'aide au séjour irrégulier. D. Relaxé

0: accusé d'effet de bande organisée, mais coupable pour aide au séjour irrégulier. 5 ans d'emprisonnement et maintien en détention. S, relaxé pour homicide involontaire et mise en danger, mais coupable d'aide au séjour irrégulier. 3 ans d'emprisonnement et interdiction du territoire français. N, coupable de tous les chefs d'accusation, 9 ans d'emprisonnement, 100 000 euros d'amende et interdiction du territoire français. T, coupable de tous les chefs d'accusation, 12 ans avec maintien en détention. I, coupable de tous les chefs d'accusation, 15 ans d'emprisonnement, 200 000 euros d'amende et interdiction du territoire français.
1: After 2 weeks, I get on his own. When I get free, it was, you know, like, I was very happy because, you know, anything that it has advantage and disadvantage. And the condition in the prison was, you know, was very difficult because firstly, I did not have contact with family.
2: Au bout de 2 semaines, j'ai été innocenté. Quand j'étais libéré, j'étais très heureux, car vous savez, tout a ses avantages et ses inconvénients. Les conditions de vie derrière les murs de la prison étaient très difficiles, car d'abord, je n'avais aucun contact avec ma famille. Je n'avais aucun contact avec mes amis, je ne parle pas français, et tout le monde en prison parle français. Je ne pouvais pas leur parler pour décrire ce que je ressentais. J'avais besoin de discuter avec quelqu'un pour oublier ma douleur. C'était très dur.

0: But I, after I find one guy was telling, gave me a little bit of advices, I became a little bit calm, but even...
1: Mais après, j'ai trouvé un gars qui m'a donné quelques conseils. J'étais un peu plus calme. Mais même là, c'était vraiment dur en prison. Au bout d'un certain temps, j'ai peu à peu compris la situation en prison. J'ai même reçu du soutien de personnes de l'extérieur, comme l'organisation Captain Support. Et après, mes collègues m'ont contacté par courrier. C'est vrai, j'étais en contact avec beaucoup d'amis et avec ma famille, et je suis devenu calme. Et j'ai même essayé de commencer à apprendre un peu de français pour faire des activités et oublier toute la douleur que j'ai. Mais en même temps, j'ai passé 2 ans et 3 mois là-bas. C'était une période très, très, très triste et très étrange. Et tu sais, je regrette beaucoup le temps que j'ai passé là-bas. Après, quand on m'a dit que j'étais innocent, j'ai été très surpris.
0: I hope that everybody new immigration coming.
1: J'espère que tout le monde, tous ceux qui viennent d'arriver, quand ils vont en prison, j'espère qu'ils puissent être patients. J'espère en même temps qu'ils n'oublient pas qu'il y a toujours des êtres humains qui ont de l'humanité, qui seront à vos côtés, qui te disent « Je serai avec vous, à vos côtés, et je vous aiderai avec solidarité et amour. »
0: And I planned that to join like with Captain Support people, and there's even another organization.
1: Maintenant que je suis libre, j'ai l'intention de rejoindre, par exemple, les gens qui soutiennent Captain Support. Il y a même une autre organisation avec des Soudanais qui s'appelle Couche. Je vais les rejoindre en tant que bénévole.
0: Now I'm going to fight against the criminalizing, because there's many people they put them in the prison illegally, and they.
1: Je vais lutter contre la criminalisation, parce qu'il y a trop de gens qu'on met en prison illégalement, juste au hasard, sans aucune justice. Et je suis contre ça, pour toujours.
2: Comme Ibrahim, de nombreuses personnes se retrouvent enfermées en France ou en Angleterre, en détention provisoire, avant même d'être jugées. Mais ces derniers mois, la stratégie de criminalisation dans cette zone de la Manche est en train de changer, puisque sous la pression de l'Angleterre, la France a changé de doctrine. Alors qu'auparavant, la répression se faisait sur les plages en empêchant les départs, la gendarmerie maritime a maintenant l'accord des préfets pour intervenir en mer et sur les cours d'eau menant à la Manche. Parce que pour éviter la répression sur les plages de départ, les bateaux ont de plus en plus tendance à partir de zones éloignées des endroits surveillés et à longer les côtes pour récupérer des personnes voulant traverser directement dans l'eau, aux abords des plages ou le long des cours d'eau menant à la mer. La gendarmerie maritime a commencé à appliquer cette méthode d'interception depuis le début de l'année. Elle a déjà intercepté plusieurs bateaux, arrêté et placé en garde à vue toutes les personnes présentes sur le bateau et désigné, plus ou moins arbitrairement, un capitaine qui se retrouve en détention provisoire, puis jugé en comparution immédiate pour aide à l'entrée et au séjour en bande organisée. Nous savons à ce jour qu'au moins 2 procès en comparution immédiate ont eu lieu depuis le début de l'année. Une personne ayant pu assister à l'un des procès a pu confirmer nos craintes quant aux comparutions immédiates. Absence d'enquête, pas le temps de contacter des avocats compétents, absence d'interprète, d'avocat lors des auditions, etc. Il s'agit d'un très bon moyen pour juger des personnes sans preuve et les condamner à des peines lourdes de prison et d'interdiction du territoire sans qu'elles puissent se défendre. Un nouvel enjeu important aujourd'hui pour lutter contre la répression est de faire passer le message auprès des personnes qui traversent, de refuser à tout prix les comparutions immédiates et de contacter Captain Support ou tout autre collectif de soutien sur place à Calais.
3: À mon arrivée en prison, je n'avais ni vêtements ni chaussures et c'est elle qui m'a aidée à cet égard. Je vous remercie et vous exprime ma gratitude encore une fois. Je vous suis vraiment reconnaissant.
4: Pourquoi l'État fait tout pour nous mettre dans la merde ? Liberté, égalité, fraternité, tu parles. Mais il faut rester fort, je ne vais pas me rabaisser. On a traversé le désert, la Méditerranée, on a perdu des frères et des sœurs dans ce voyage. J'ai pas envie de penser à tout ça. Et dire que quand t'es au pays, t'entends parler de la France, mais quand t'arrives, ce n'est pas cette France que tu trouves. Pourquoi il y a un tel racisme contre les migrants ? Pourquoi on nous empêche d'avoir nos papiers ? Pourquoi l'État fait tout pour nous mettre dans la merde ?

0: Voilà, Chronique amère, c'est fini pour aujourd'hui. Nous vous retrouvons très bientôt pour un second épisode sur la question de l'enfermement et des prisons, cette fois tout au long des routes de l'exil. En attendant, nous avons comme à notre habitude envie de terminer cet épisode par des pensées de solidarité. Des pensées de solidarité pour toutes les personnes enfermées, pour celles qui affrontent au quotidien l'isolement des CRA, des GPR, des CIE et autres centres fermés. Des pensées de solidarité pour toutes et celles et ceux qui, présumés capitaines ou accusés d'avoir participé à l'organisation de voyages, sont enfermés à leur arrivée en Europe. Des milliers de personnes sont actuellement en prison en Grèce, en Italie, en Espagne, au Royaume-Uni et en France. Des pensées de solidarité pour toutes les personnes incarcérées actuellement au Sénégal, juste pour le fait d'être homosexuel. Solidarité avec toutes les prisonnières partout dans le monde. Pensée pour toutes les familles et les proches de détenus, pour toutes les personnes et les collectifs qui luttent contre les prisons et l'enfermement, et pour toutes celles et ceux qui s'organisent pour apporter du soutien à l'intérieur. Pour reprendre les mots des camarades Baïfal, qui sont au cœur de la lutte contre le système carcéral en Italie, nous ne pouvons pas lutter seuls. Partagez cela avec le monde entier. Ne tournons pas le dos et regardons cela en face. Crève la tôle! Merci à Lamine, Sheikh, Hassan et Mohamed. Merci aux camarades de Mataris et à Ibrahim pour leur précieux témoignage. Merci à Ahmed et aux autres enfermés en centre de rétention pour le partage de leurs lettres. Merci aussi à toutes les personnes qui ont rendu cette chronique possible, et aussi à celles et ceux qui vont la diffuser. Vous pouvez réécouter cette chronique sur le site de JTFM, celui de Canal Sud, celui de Radio Galère et celui de Radio Duo. Vous pouvez aussi la partager avec vos proches et la diffuser à l'infini. Pour en savoir plus sur Alarm Phone et les traversées des frontières maritimes de l'Europe, vous pouvez aussi consulter le site Watch the Med ou celui d'Alarm Phone. Rendez-vous le mois prochain pour un nouvel épisode de Chronique amère. Et d'ici là, main sur le cœur et poing levé.
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0: J'ai faim.
1: Je pense que c'est pas bon de prendre du temps aux gens par la parole. Donc, la seule idée qui m'était venue quand je savais que tu venais me voir pour enregistrer, alors que moi j'aime pas les enregistrements,

0: je m'étais dit, bon, je me proposais un silence pour respirer et c'est curieux.
1: Ouais.
2: Parce que c'est, si on parle, on va pas pouvoir laisser place à quelque chose d'autre.
1: Ben, moi, j'avais envie de laisser place à ce qui émane de toi. Je pense que pour moi, comme pour toi, qui sommes des personnes déracinées et qui éprouvons fortement le déracinement un peu général du monde dans lequel on vit, que ta façon, par cette attention aux autres êtres, de arriver à habiter pleinement cet endroit hostile dans ce quartier de Paris.
2: Oui, c'est...
1: Que c'est quelque chose qui mérite d'être raconté.
0: Oui, ça c'est sûr que c'est quelque chose qui me paraît... On apprend beaucoup quand on est sensible à l'écriture végétale. Parce que les végétaux n'ont ni la même langue que nous, ni... Elles n'ont rien à faire de nos frontières. Elles relient toujours un point, un autre, un autre, un autre. Elles cherchent des points d'appui. Et
2: quand je suis proche des plantes, je passe de longs moments. Je me sens extrêmement accompagnée. Et je n'ai pas besoin de faire quoi que ce soit de particulier.
1: Ça a toujours été comme ça pour toi?
2: Non, avant je ne les voyais pas les plantes. On n'est pas éduqué pour voir. Et mes premières plantes, c'est des plantes trouvées qui étaient abandonnées. C'est un jour où j'ai vu une plante dans la rue qui était en très mauvais état. Qui était dans une poubelle en fait. Et c'est l'image du sac poubelle qui étouffait la plante qui m'a fait réagir tout de suite. C'était quelque chose qui me renvoyait à d'autres images, quelque chose qui ne te laisse pas respirer, quelque chose qui... Un sac qu'on met sur ton visage, quelque chose, mais c'était une plante. Donc il fallait absolument que j'enlève ce sac qui cachait le corps de la plante et je me suis rendu compte que peut-être elle était vivante. Donc je suis arrivée à la maison, je ne connaissais rien de plantes. Je me souviens que j'ai pris un pot, j'ai mis un peu plus de terre et ensuite j'ai attendu. Et puis elle s'est mise à vivre. Et je pense que je dois beaucoup à cette plante parce que avant, si on m'offrait une plante, c'était pas sûr qu'elle réussissait avec moi. Mais à partir de ce moment, quelque chose s'est passé. Et donc à partir de là, j'ai commencé à retrouver d'autres plantes. J'imaginais pas combien de plantes on pouvait jeter en fait en ville. Ça m'avait pas mal impressionné. Mais bon, quand on se concentre sur quelque chose, on trouve. Et donc, j'ai commencé à avoir des plantes, notamment exotiques, parce que les gens, ils achètent en ville beaucoup de plantes exotiques, mais au bout d'un moment, ils n'en veulent plus, ou elles sont trop grandies, ou elles s'en occupent très mal. Et donc, on jette beaucoup. Et voilà.
1: À quel endroit tu habitais quand tu as trouvé ces premières?
2: C'était donc dans les 20e. C'était dans les 20e arrondissements. Et là, on habitait dans un lieu aussi où je me suis occupée pas mal de la cour commune, petit à petit. Mais c'est grâce à cette plante qui était là.
1: Et tu l'as plantée dans la cour?
2: Oui, dans un pot, je l'ai mis dans la cour. Elle est bien revenue. Et puis après, il y en a eu d'autres.
0: petit à petit. Après, c'était un moment où je travaillais à Valence, quand je travaillais en banlieue, que j'ai eu beaucoup de choses ont changé dans ma vie. Parce que j'ai beaucoup appris avec les habitants de ce quartier et leur manière de s'approprier de lieux délaissés ou de lieux tout court pour les vivifier ou en faire usage, en fait les vivre, arrêter de se sentir constamment contraint et sans lieu en fait. J'ai beaucoup appris justement à bien sentir la relation d'un lieu à sa géographie aussi. Donc ça, je l'ai appris plutôt en banlieue. Et donc une fois, une nuit, en rentrant chez moi, j'appelais deux autres voisines et on se dit, mais cet arbre, il est un peu trop étriqué, donc on a levé les dalles autour de l'arbre pour après mettre un peu plus de terre et lui donner une place, et sachant qu'on n'est pas propriétaire évidemment de ce lieu. Et petit à petit, cette cour qui était assez délaissée aussi et assez peu utilisée est devenue comme une cour commune. Donc ça, c'est en même temps. Bon, maintenant, j'habite le 19e, donc le passage que j'habite est très peuplé en humains. C'est un passage qui est un peu gris, en même temps qui porte ce nom, qui est très beau, un passage. Donc ça relie. Donc j'avais entrepris de mettre quelques plantes dans ce passage gris. C'est difficile parce que les gens n'ont pas l'habitude de soigner ce qui se trouve pourtant dans les espaces communs. Laisser quelque chose dans la rue, c'est comme si tu l'abandonnais. Au début, c'était drôle parce que tout ce que j'avais mis a été emporté. Aucun petit pot était resté, en fait. Tout avait été pris, et pourquoi pas. Mais le manque de soins dans ces quartiers, il est de plus en plus visible. Et donc, quand j'ai voulu mettre des plantes dans un endroit où il y a tellement de gens dans la détresse, parfois on ne va pas bien et voilà, on va s'en prendre à ce qu'il y a de plus fragile. On arrache, on tord, on mutile. Et donc on se rend compte qu'on ne peut pas soigner une chose et pas une autre. C'est tout un réseau de relations. Et vivifier, c'est permettre à tout un réseau de relations d'avoir lieu. Et pas systématiquement de séparer chaque chose et de empêcher la circulation qui donne vie. Et donc, pour les arbres, c'est devenu aussi toute une catastrophe. Les villes, c'est un saccage. Hein, on ne va pas mélanger suffisamment. Donc on va planter beaucoup de platanes et puis ils vont devenir tous malades. Et puis on va venir avec des sortes d'aspirateurs pour enlever les feuilles mortes, alors que c'est justement ça qui va couvrir les racines pour l'hiver, qui va fertiliser les sols. On enlève l'autonomie en fait de ces êtres, la possibilité de se soigner eux-mêmes par leurs propres moyens et de grandir par leurs propres moyens. Et aussi dans la rencontre avec les autres, parce qu'évidemment, sans oiseaux, sans tous ces êtres justement qui circulent d'un endroit à l'autre, ces êtres ne peuvent pas vivre. Donc c'est vrai que j'ai toujours été fascinée par les petites brèches construites par les plantes qui sont les premières à apparaître et à faire les travaux les plus durs d'ailleurs. Après viennent les autres, mais les autres ne peuvent pas venir avant que celles-ci ne fassent les premiers pas, et qui sont des pas d'une force extraordinaire, je trouve. Et donc, c'est vrai qu'on devrait peut-être récupérer la capacité d'observer et apprendre des autres êtres que nous-mêmes. Qu'est-ce qu'on redonne? Oui, comment on a une relation? D'autres ont toujours remercié.
1: Et toi, ça t'arrive de te soigner ou de soigner d'autres personnes avec des plantes que tu cueilles en ville?
0: Non, je ne peux pas dire ça, c'est interdit. Mais je peux dire que les plantes m'ont soigné beaucoup. Et je pense que dans ma rue et dans d'autres lieux, comme je l'ai fait à l'école où j'enseignais, qu'on a changé un parking, un jardin, je pense que oui, les plantes soignent. Et c'est vrai qu'il y a plus de... Je ne sais pas, je ne les ai pas comptées, mais il y a beaucoup, beaucoup de monde qui habite ici maintenant. Il y a beaucoup de plantes à l'intérieur, tout autour, dans les espaces communs. Et dans la rue, ça fait quand même... petit écosystème. Et là, ça fait un petit moment que je ne récupérerai plus, mais je peux pas ne pas le faire, quoi. Avant-hier, j'en ai vu encore un Corinne, et bah, elle est en bas, hein.
3: Après avoir coupé le micro, Alejandra m'a encore dit ceci que j'ai noté. Je n'ai pas de terre à moi. Ma terre n'existe que par petits bouts, par-ci, par-là, là où j'ai pris soin des plantes. Chaque endroit où j'ai mis une plante, je m'en souviens. Ça trace une forme de cartographie d'un territoire en fragments. Et quand je suis retourné voir Alejandra, elle a souhaité ajouter ces quelques phrases.
0: Je dirais ce que beaucoup d'entre nous pensent et ressentent, que nous nous trouvons dans un moment critique et qu'il faut des transformations. Les incendies des forêts avec tant d'êtres morts et les guerres en cours avec leur lot de violations et de destructions demande que les modèles de société présentés comme civilisés se remettent en cause enfin et réalisent que la limite est atteinte et qu'il faudra réparer et reconstruire autrement. Les modèles ségrégationnistes et concentrationnaires et la monoculture doivent s'arrêter. En fait, il faudrait que on trouve comment rendre la vie possible. Rendre la vie possible, pour rendre la vie possible, il ne faut pas l'entraver. Et il nous faut des portes ouvertes. Il faut que ça circule. Il faut que ça s'échange. Il faut que ça se mélange. C'est comme l'humus. Et donc, il ne faut pas ségréguer, séparer, empêcher que les gens s'aiment, que les gens se rencontrent, que les gens changent dans la rencontre pour que l'entraide soit possible.
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0: mais non. Donc, en fait, ce que je voulais dire, c'est... attends, je cherche mes mots. Ouais, non, parce que... du coup, c'était plutôt... non, je pense pas, en fait, mais par rapport à ta question, ce qui me vient là tout de suite comme ça, c'est...
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5: Et ben voilà. C'est l'heure de la gamelle.
6: C'est l'heure de la gamelle.
7: Salut. Salut.
5: Qui est cuite et recuite.
6: On est à Avignon. Il fait 43 degrés en moyenne.
5: Au bas mot. Mais on est quand même assez nombreux et nombreuses autour de la table ce soir. Et on va commencer par faire un bilan des événements et des rencontres qui ont été organisées, des rencontres anticarcérales qui ont été organisées au courant du mois de juin. Et qui étaient de belles rencontres.
7: À Carpentras.
5: À Carpentras.
6: Et à Gap.
5: Et à Gap. Ensuite, on fera une lecture d'un texte d'Alessandro Stella qui s'appelle « Les Indéfendables » et qui parle des actions de la DDPF, dont on a déjà pas mal parlé dans cette émission. On fera un petit tour par les brèves. On a plusieurs sujets à aborder qui font le lien entre la police, la justice et tout ce monde qu'on veut détruire.

0: continuera, et c'est pas fini, la lecture du texte par-delà le principe de répression de Geoffroy de la Gagnerie.
1: Et puis ça sera l'heure
0: que se terminera notre émission. Voilà, on est bien.
1: On est bien, on va faire tout ça.
0: Bah voilà, allons-y. Donc on commence par
2: le bilan,
0: calmement. Et du coup, c'est à ce moment-là que Christine décide de s'en aller.
3: Au moment plus important. Non.
1: Déjà, je suis pas la seule à avoir autour de la table à être à Carpentras. J'étais la seule à Gap, donc je commence par raconter Gap. Donc à Gap, on vous avait déjà tout annoncé, et dans Crash et dans la Gamelle. Donc on a tenu nos programmes, on a vu les gens de Technopolis, on a vu Gwenola Ricordo qui nous a parlé de 1312 raisons d'abolir la police, on a vu la super pièce de théâtre Garde à vue. Du groupe de la défense collective toulousain. On a fait tout ce qu'on avait prévu et on a fait même des choses qu'on n'avait pas prévues. C'est-à-dire que on s'est rendu compte, alors qu'on avait prévu la date depuis un moment, que c'était le 27 juin, la date anniversaire de l'assassinat de Naël. Ça faisait 2 ans que Naël était mort, tué par la police à bout portant, alors que lui n'était pas armé. Simplement parce qu'ils en avaient marre d'avoir coursé sa bagnole, donc ils avaient le droit de se défouler un peu après. Et il faut bien faire retomber la pression, tuer un jeune, c'était pas mal comme façon de faire. Et donc, suite à la mort de Naël, il y a eu des petites émeutes, plus ou moins grandes selon les différents quartiers, mais en tous les cas, à Nanterre, ça avait pas mal bougé. Il y avait eu énormément de répression. Voilà. Donc du coup, après la pièce de théâtre, on est allé sur la place Gournette, qui est la place de la prison à Gap, avec une sono à roulette, et on a pris la parole pour expliquer aux Gapensais qui étaient là à prendre l'air dehors, parce qu'il fait chaud aussi à Gap, moins qu'à Avignon, mais quand même. Et on leur a expliqué pourquoi on lançait ces lanternes, ces montgolfières qui partent dans le ciel en faisant de la lumière qu'on utilise souvent dans les cérémonies d'hommage et de commémoration. Donc on a pris le micro, on a expliqué ça, puis on a lancé les lanternes en souvenir de tous les tués et tous les morts dus à la police. Et voilà, c'était une action qui était chouette, qui n'était pas programmée. Et puis le lendemain, il y a des familles qui au parloir qui ont dit ah mais les gars ils ont vu le feu d'artifice, donc voilà, et a priori il y a eu une connexion qui a été faite entre la rue et les gars qui étaient enfermés place Gournette, donc c'est chouette. Et même si le souvenir de la mort de Naël est triste, la bagarre reste vivante et ça c'est cool. Voilà, je vous ai raconté Gap, vous me racontez Carpentras.
0: Eh bien, Carpentras, c'était une belle journée aussi, je crois. Il y avait pas mal de personnes, je dirais une cinquantaine de personnes 50-60 personnes qui sont passées au courant de la journée. Et pour les personnes donc, qui n'étaient pas là, l'objectif de cette journée, c'était d'arriver à faire le lien entre les différentes luttes et la question anticarcérale et la question de l'abolition des prisons et de du système pénal en général. Et ça a plutôt pas mal marché. On a eu des belles discussions avec pas mal d'échanges. On s'est pas mal interrogé collectivement, non seulement sur les propos qu'on tenait, donc sur les liens qui pouvaient exister entre la lutte contre les frontières et la lutte contre les prisons, entre la lutte féministe et la lutte contre les prisons. Donc pas mal de beaux échanges sur les propos, mais aussi des questionnements collectifs sur la manière de les amener et donc de comment régler les problèmes, les situations problématiques auxquelles on peut faire face couramment dans différentes situations, que ce soit dans la lutte contre les frontières, etc. Et donc voilà, c'était des chouettes moments d'échange et ça donne envie de se retrouver, je trouve.
1: Ouais. Oui, ça donne envie de se retrouver.
3: Ouais, il y avait une super cantine aussi. C'est vrai. On a bien mangé. Et ouais, les trois tables rondes étaient très, très intéressant, enfin même énergétique pour bien écouter tout le monde. Non, c'est très intéressant.
1: Énergétique ou énergivore ?
3: Énergivore, ouais.
1: Mais énergétique aussi, je trouve. Mais oui, oui, c'était intense. C'était des temps de discussion vraiment. Il y avait une qualité d'écoute exceptionnelle, quoi. On était vraiment attentifs.
2: Moi, ce que j'ai bien apprécié, c'est la diversité aussi des approches et des points de vue. Par exemple, le thème des migrants, c'est une personne qui est tout à fait dans la mouvance de ce qu'on va qualifier de citoyenniste, et qui est à la CIMAD, quoi, qui participe aux actions de solidarité autour du refuge de Briançon. Et on se rend compte qu'en fin de compte, les points de vue ne sont pas si éloignés que ça, quoi. On se retrouve sur l'essentiel. Donc ça a été, fait à mes yeux, ça a été les moments forts de la journée aussi.
1: On met un petit rap pour Naël pour finir ses bilans. Et puis surtout, s'il y a d'autres personnes qui ont envie de nous dire ce qu'ils ont pensé de ces journées, ben c'est pas compliqué, c'est crèvelatôle84@riseup.net. Et puis si vous préférez le faire avec un stylo, nous on est très contents qu'on reçoive des lettres dans la boîte aux lettres de Radio Aioli, 3 rues du portail Magnanin en Avignon.
2: Je voudrais juste ajouter quelque chose. C'est que je pense qu'on tient tous à remercier Gwenola Ricordo de sa participation. C'est elle qui a animé le débat sur le féminisme et l'anticarcéral. Et elle a apporté une qualité extraordinaire à ce débat, quoi. Donc merci Gwenola.
1: Et merci les copains Antifa, et merci les copains barzadistes. Ouais, il y avait du monde. Pas beaucoup de monde, mais du monde de belle qualité en tout cas.
2: De diverses approches.

0: Et c'était donc prêt à partir de SCH et Nino. Et du coup, dans cette seconde partie d'émission, eh ben on va vous lire un texte donc, qui parle de la vague d'attaque contre le système pénitentiaire qui avait été signée DDPF, dont on avait déjà parlé. Et c'est un texte qui a été écrit par Alessandro Stella pour Lundi Matin, qui s'appelle « Les Indéfendables ». On va vous le lire à plusieurs voix.
1: Parce qu'il est un petit peu long, mais il est vraiment chouette. Comme il y en a qui font le boulot à notre place, qu'on n'est pas arrivé à poser cette analyse-là à temps, en tous les cas. Au moins, on récupère celle qui a été faite par Alessandro et on vous la lit. Donc, en gros, les faits. Les faits, au cours du mois d'avril 2025, la presse locale, relayée par la presse nationale, rapportait une série d'épisodes d'incendies de voitures de gardiens de prison, d'attaques contre leur domicile, de coups de feu tirés sur les portes de la prison à Agen, à Lyon, à Toulouse, à Toulon, Grenoble, Lille, Nanterre, Luynes, enfin aux quatre coins de la France. Des groupes d'individus s'étaient attaqués non seulement à des prisons, mais aussi à des agents de la pénitentiaire en poste ou en formation. Sur les lieux des attaques, les assaillants avaient tagué un sigle, DDBF, pour Défense des droits des prisonniers français. Un sigle repris par un compte Telegram, rapidement fermé par les autorités, dans lequel on dénonçait les violences quotidiennes exercées par les surveillants sur les prisonniers. Ce canal est un mouvement dédié à dénoncer les atteintes à nos droits fondamentaux, auxquels le ministre Gérald Darmanin compte porter atteinte. Contactez-nous par message privé pour rejoindre le mouvement DDPF, rejoignez le mouvement. C'était l'information qui était passée sur les réseaux sociaux. Alors, comment ça a été interprété, tout ça ? Eh bien, après avoir envisagé des actions de l'ultra-gauche ou des ingérences étrangères, les services secrets russes ou algériens, les policiers et les procureurs ont conclu que l'hypothèse la plus vraisemblable était la piste du narcotrafic. Ainsi, par une opération à l'échelle nationale, le 28 avril, la police interpellait 30 personnes, parmi lesquelles 21 étaient mises en examen le 2 mai, dont 7 étaient déjà détenus. Résumons les conclusions des enquêteurs. Le Monde, daté du 4 mai, titrait « Derrière les attaques des prisons, l'ombre de la DZ mafia et du narcotrafic ». Le journal français de référence reprenait donc les conclusions et les éléments de langage des ministères de l'Intérieur et de la Justice, mafia, groupes criminels organisés. Tout en relevant que parmi les 21 suspects déférés par la justice, dont 2 femmes et 2 mineurs, pour beaucoup, ils présentent des profils d'exécutants de petites mains du trafic de drogue. Aussi, les interpellés vivaient dans la région où ils avaient commis leurs attaques. Le chef présumé du réseau, commanditaire et organisateur des attentats, à partir de sa cellule de la prison d'Avignon, serait un certain Imram A, âgé de 23 ans.
2: Le terme est parfaitement galvaudé. Il renvoie à un imaginaire peuplé de Pablo Escobar ou d'El Chapo Guzman et popularisé par les séries Netflix sur les narcos. Des grands criminels qui se la coulent douce dans des villas tropicales ou dans des lofts à Dubaï. Beaucoup de cinéma, en effet. Si l'économie des drogues illégales ne diffère guère de l'économie capitaliste légale, la réalité de la production, du commerce et de la consommation des dites drogues est beaucoup plus complexe. Si les gros exportateurs et importateurs sont évidemment des millionnaires, avec un capital risque élevé, et si la vente en demi-gros permet à un certain nombre de personnes d'en vivre aisément, pour la masse des producteurs, transformateurs, livreurs et distributeurs au détail, ce n'est qu'un gagne-pain, un travail souvent pénible et toujours risqué. Les études de sociologues et anthropologues ont bien montré que la masse de paysans cultivant le cannabis au Maroc, la coca en Colombie ou le pavot en Afghanistan sont des travailleurs agricoles pauvres, ne produisant ces plantes prohibées qu'en vertu d'un meilleur rapport comparé à d'autres cultures possibles dans leur région. Quant aux milliers et milliers de personnes qui assurent au jour le jour toutes les tâches du commerce au détail, on pourrait parler d'ouvriers tâcherons. Il y a ceux qui s'occupent du transport, du conditionnement, de la garde de la marchandise. Puis ceux qui, du matin au soir, du lundi au dimanche, par beau temps ou sous la pluie, tiennent un point de deal, et ceux qui font des livraisons à domicile. Outre les contraintes climatiques à tenir le mur de l'immeuble à longueur de journée, tous ces travailleurs du petit commerce de proximité de produits illégaux sont quotidiennement exposés à la répression. Tous les points fixes et durables de deal sont rapidement repérés par la police, qui effectue des descentes régulières. Ils subissent au quotidien des fouilles, des brimades, des humiliations, parfois des gardes à vue, et finissent par être arrêtés et emprisonnés.
3: Il faudrait redimensionner le narcotrafic, trop souvent présenté comme un marché colossal au profit gigantesque. Comparons le comparable. Les services de l'État font l'estimation que le chiffre d'affaires annuel des drogues illégales en France serait de l'ordre de 3 milliards d'euros. soit autant que la Coca-Cola, drogue légale et plus préjudiciable pour la santé que certaines drogues illégales. Autant que la Française des Jeux, autre drogue légale redoutable pour la santé, aussi financière, des pauvres gens qui s'adonnent au rêve du gain. Un chiffre d'affaires bien inférieur à celui du tabac, 20 milliards, et surtout du vin, 90 milliards. Autrement dit, à la fin d'une journée de travail, il y a beaucoup plus d'argent dans la caisse d'un bar tabac PMU que dans les poches des tenanciers d'un four de cité. Cependant, la comparaison la plus pertinente serait avec le chiffre d'affaires des grandes entreprises pharmaceutiques qui produisent et commercialisent les drogues légales. Le cas le plus emblématique est certainement celui de l'entreprise américaine Purdue Pharma, propriété de la famille Sackler. Au sommet de son ascension, en 2017, elle avait atteint un chiffre d'affaires annuel de 35 milliards de dollars, engrangé notamment grâce à la vente d'opioïdes, dont l'oxycocontin, en principe destiné aux malades de cancer en phase terminale. Sa forte promotion marketing a fait exploser les prescriptions médicales pour toutes sortes de douleurs, provoquant aux USA, entre 1999 et 2022, quelques 700 000 morts par overdose. Poursuivi par des milliers de plaintes au pénal, en janvier 2025, la famille Sackler a conclu un accord avec le tribunal pour le versement de 7,4 milliards de dollars d'indemnisation aux familles des victimes.
0: Jusqu'aux années 1960, la consommation et le commerce de cannabis, de la cola, de l'opium et d'autres plantes psychotropes faisaient partie des cultures locales, traditionnelles, coutumières, ancestrales. Comme pour le vin et l'alcool en Occident, cannabis, coca, opium, champignons, psilocybe, peyote, ayahuasca, betel, iboga, quat, amanite, étaient considérés comme des aidants dans la vie, comme des chasseurs de soucis, ça c'est Freud qui dit, comme des médecins du corps et de son âme. Malgré la conscience des possibles dangers de la consommation de psychotropes, aux quatre coins du monde, les populations s'étaient adaptées, avaient appris à vivre avec les drogues. La prohibition des drogues de l'autre avait commencé par un édit de la Sainte Inquisition de Mexico en 1621, interdisant le peyote et autres plantes magiques. Elle avait fait l'objet de décrets impériaux en Chine au XVIIIe et XIXe siècle contre l'opium, sans grande conséquence. Après l'édite guerre de l'opium entre 1839 et 1856, opposant les puissances occidentales à la Chine pour le contrôle du marché oriental, les États-Unis et la Chine lancèrent, au cheval de la Première Guerre mondiale, les lois de prohibition du commerce illégal de l'alcool aux USA et de l'opium en Chine. Une prohibition du seul commerce considéré illégal, bien entendu, car aussi bien de l'alcool que de l'opium, on en avait besoin dans les pharmacies. Et en fait, jusqu'aux années 1970, à part les guerres commerciales, la prohibition de la consommation et des consommations ne faisait pas partie des priorités répressives des États. Les consommateurs problématiques se voyaient regarder avec une certaine bienveillance, parfois assistés par des associations charitables ou par des amis et des parents. C'est à partir de la loi promulguée par le président américain Richard Nixon le 31 décembre 1970, suivie bientôt par les autres nations occidentales, que la grande répression s'abat non seulement sur les commerçants, mais aussi sur les consommateurs de « drogue », entre guillemets. Et pourquoi ? En déclarant la drogue comme le principal ennemi de la nation et déclenchant la guerre aux trafiquants et aux consommateurs, le gouvernement américain déclarait la guerre à la fois aux minorités raciales, noires et hispaniques, et à la génération hippie. Les uns et les autres considérés dangereux par l'esprit WASP, suprémaciste et viriliste, avec toutes les conséquences effroyables de cette guerre. Depuis 50 ans, la guerre à la drogue a provoqué des centaines de milliers de morts de par le monde, en Amérique latine en particulier, dans des affrontements entre policiers, militaires, trafiquants et bandes rivales, sans compter les innocents tués au passage. Plus, beaucoup plus que les morts par overdose, d'héroïne ou d'autres drogues illicites. Sans pour autant mettre fin au commerce ni tarir la demande, car au contraire, la consommation de psychotropes illicites a explosé dans les dernières décennies. Et donc la guerre à la drogue a aussi provoqué depuis 50 ans l'explosion des condamnations des trafiquants. Parfois des condamnations à mort, sans procès ni sommation, comme dans les Philippines de Duterte ou dans les favelas de Rio, ou des condamnations par un tribunal à la peine capitale, comme en Chine, en Iran, en Arabie Saoudite, aux USA et ailleurs. Mais surtout des incarcérations massives par millions, presque incalculables. De qui ? D'affreux criminels mafieux responsables de meurtres et d'atrocités, outre que de trafic de drogue ? Bien sûr, mais ce n'est qu'une minorité des condamnés à la prison. La grande majorité ne sont que des travailleurs à risque dans cette économie souterraine, délinquants peut-être, mais pas criminels, condamnés à des peines lourdes, souvent très lourdes, par rapport à leur délit. Et quel est le profil des condamnés pour trafic de drogue ? L'étude menée par Michele Alexander sur la population carcérale aux États-Unis a conclu que la guerre à la drogue est une guerre raciale et une guerre sociale. Sur les 31 millions de personnes emprisonnées aux États-Unis, des années 1980 à la première décennie des années 2000, les Afro-Américains et les Hispaniques représentent la grande majorité des condamnés. Qu'en est-il en France, où les condamnés pour trafic de drogue constituent environ 20% des prisonniers ? En dépit de statistiques ethniques disponibles interdites en France, les origines géographiques des prisonniers sont parlantes. Dans leur grande majorité, ils sont issus des cités de Sevran, Aulnay, Nanterre, Champigny, Bagneux, Créteil pour l'Île-de-France. Pour Marseille, Toulouse, Lyon, c'est la même chose, à savoir qu'ils proviennent de cités habitées fondamentalement par les Noirs et les Arabes.
4: Dans le chapitre 5, Alexandro Stella pose la question « Qui défend les indéfendables ?» À la lumière de ces plates évidences, certes en contraste avec tant de fantasmes sur le monstre moderne appelé narcotrafic, nous pouvons réexaminer le phénomène des attaques contre l'administration pénitentiaire. Il apparaît que ceux qui s'en prennent au maton sont des copains solidaires des personnes incarcérées, porteurs d'un message simple: nos amis en prison ne sont pas seuls, les gens à l'extérieur les soutiennent et essayent de les aider. Alors, comment expliquer le silence des réseaux sociaux qui normalement prennent position contre les violences de l'État ? Pourquoi ni les sites de l'ultra-gauche, ni les comités contre les violences policières, ni les avocats et associations qui défendent les droits des prisonniers, OIP-LDH, ne sont-ils pas intervenus ? Parce que les dealers seraient indéfendables, parce que le vin est bon, bu modérément, entre guillemets, et le cannabis, la cocaïne et l'héroïne sont du poison. C'est que même les proches des victimes des violences policières et d'État n'osent pas questionner le préjugé des flics, défavorablement connu par les services de police pour trafic de stupéfiants, ce qui justifie à leurs yeux la répression la plus brutale jusqu'au meurtre, parce que dealer est considéré comme honteux, indéfendable. À partir du principe inculqué dans la tête des gens que la drogue c'est de la merde, les dealers des vendeurs de poison sans scrupules qui empoisonnent la jeunesse, bref, des criminels contre lesquels on donne carte blanche aux forces de police pour arrêter coûte que coûte. Défendre les drogués, les dealers, surtout quand ils se révoltent et font face au pouvoir étatique, paraît encore aujourd'hui un combat inconcevable, tant la stigmatisation et la criminalisation ont imposé une pensée dominante et non questionnable. Les gens solidaires qui ont essayé de lancer un mouvement de défense des droits de leurs amis ou semblables reclus dans les prisons ont osé ce défi. Sous le logo qui en dit long, DDPF, Défense des droits des prisonniers français, comme un appel un peu naïf à l'état de droit, au respect des prisonniers, soulignant que ces prisonniers sont français, non étrangers, il faut comprendre le message comme le comité Adama et autres collectifs de défense contre les violences policières, ils demandent à être traités comme des citoyens français à part entière, pas comme des personnes discriminées, racisées, infériorisées, criminalisées. Une question d'abord de dignité, de respect simplement. Finalement, comment ne pas voir dans cette vague d'attaques contre les gardiens de prison des actions d'autodéfense, d'auto-organisation par des groupes locaux en lien avec leurs amis emprisonnés. Des actions claires, exemplaires, reproductibles autour de toutes les prisons, disons-le, des actions politiques, avec l'intention, comme ils le disaient dans leur premier communiqué, de créer un mouvement pour la défense des prisonniers. Et ce texte a été signé par l'historien Alexandro Stella.
1: Il est très fort, ce texte, parce qu'en fait, il pose une analyse quand c'est explicité, quand c'est expliqué. On comprend beaucoup mieux, parce que c'est vrai que sinon on est noyé sous des a priori en disant ouais, de toute façon c'est une histoire de camé, c'est une histoire de vendeur de merde qui empoisonne nos gamins. Et là, de poser, de dire mais non, c'est une histoire de gens dehors qui savent qu'ils vont bientôt aller en taule ou qui ont des copains dedans et qui luttent pour leurs droits. C'est vraiment bien que ça soit posé comme ça. Et il a raison. Les collectifs anti-REP, les collectifs de gauche, les collectifs de soutien aux prisonniers, on n'a pas réagi à temps. On n'a pas été bons. C'était pas grand-chose quoi, de mettre des tags, des DBF partout. Ça faisait vraiment peur aux matons. Ils ont vraiment eu peur, les matons, à ce moment-là. J'ai l'impression que c'est en train de retomber, qu'il n'y a plus cette image du DDPF, parce qu'ils ont fait des arrestations massives, ils ont arrêté des clampins qui étaient juste solidaires de leurs copains, quoi.
4: Moi, quand j'ai entendu les informations, je ne voyais pas du tout, je ne comprenais pas ce qui se passait. Et défense des prisonniers français, je me suis dit, mais qui c'est qui... Je ne voyais pas j'avais une lecture militante des événements, quoi. Et je ne voyais pas les choses comme nous les explique Alexandro Stella, quoi. Et donc, j'avais une lecture rigide de ce qui se passait. En plus, il n'y avait pas d'écriture inclusive, tout ça, dans les mots d'ordre. Je me suis dit, mais d'où ça vient, ça, quoi. Et puis, ça s'est illuminé quand, justement, dans cette émission, au mois de mai, vous avez lu les deux communiqués des DDPF que le gouvernement a vite censuré. Et là, je me suis dit, mais ça vient des prisonniers, de leurs copains, quoi. Ça vient de ça et ça vient pas d'ailleurs. Puis c'était un test revendicatif pour les droits des prisonniers, c'était pas autre chose, quoi. Et ça s'est éclairé. Et j'ai pensé tout de suite à des discussions que j'ai eues avec d'anciens prisonniers, notamment un gars qui s'était tiré plus d'une dizaine d'années de tôle, quoi, et qui supportait plus que les prisons comme elle a fonctionné, et en plus que ça s'aggrave comme veut le faire Darmanin, quoi, et son complice Retailleau. Et je me suis dit, mais putain, tu vois, tu dis ça a retombé, mais attention, ça montre qu'il y a quelque chose de très fort et de très profond. C'est parti vraiment déjà eux-mêmes, quoi.
1: Oui, oui.
4: Voilà, il y a quelque chose qui est en train de monter, et ça peut être retombé pour un temps, mais c'est comme l'eau qui bouge. Puis après, ça redémarre d'un coup, et à jouer au con, les Retailleau Darmanin, ça risque de leur péter dans la gueule, ce qui se passe. Parce que ça va venir des profondeurs, quoi, le mouvement de révolte qui se passe au niveau des prisons, mais allié avec les cités, quoi. Parce que c'est eux qu'on veut mettre en prison.
1: Bien
4: c'est
1: sûr.
4: Les jeunes des cités, c'est les jeunes racisés, les pauvres, quoi. C'est la chasse aux pauvres. Et les choses, elles ne vont pas pouvoir continuer comme elles continuent actuellement. C'est fou, s'imagine, quand c'est rendu la vie, s'ils vont régler le problème. Ben ça, il y a eu des moments dans l'histoire qui ont montré que les choses, justement, ils seront à la vie, se le finissent par péter, et ils seront bien responsables de ce qui va leur arriver.
1: Ouais, en attendant, ils sont surtout responsables d'avoir créé deux prisons qui vont fabriquer du fou, qui vont fabriquer de la souffrance psychiques, mentales, à cause de l'isolement, qui vont fabriquer des gamins qui vont grandir sans papa, parce qu'ils vont se prendre des peines immenses, énormes, super longues. Pour l'instant, c'est rassurant hein, ce que tu dis, on a envie d'y croire. Qu'on ne va pas se laisser serrer la vis éternellement et qu'à un moment, les banlieues vont bouger. Ils ont prouvé, là, avec cette action en avril, qu'ils pouvaient bouger et que ça avait de la gueule. On ne les a pas suivis et moi, je fais mea culpa, quoi. On n'a pas été bons.
4: Ouais, ouais.

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1: Et pas Dylan.
2: Et pas Dylan. Et on continue avec quelques brèves que Jean nous a préparées. Et en commençant tout d'abord par...
3: Par la première. Voilà. Un mineur de 17 ans interpellé le 17 juin pour association de malfaiteurs terroristes en vue de crimes contre les personnes. C'est Bruno Retailleau lui-même qui a annoncé cette arrestation. D'après le ministre de l'Intérieur, ce garçon envisageait plusieurs cibles, dont une synagogue, un sex shop ou encore des événements festifs. Le ministre reconnaît cependant que ce projet n'était pas abouti. Il n'était pas au point de commettre un attentat, mais il était en train de se préparer, a-t-il déclaré sur LCI. Le suspect a été placé en détention provisoire vendredi soir, à l'issue de 4 jours de garde à vue à la DGSI. L'avocat de ce mineur, M. Le Gall, habitué des dossiers de terrorisme djihadiste, dénonce un coup de com' et des exagérations. Son client est un gamin de 17 ans qui présenterait des fragilités sur le plan psychologique ainsi qu'un parcours familial difficile. Selon une source proche de l'enquête, le suspect a tenu des propos radicaux sur les supports numériques et a fait part de son envie de trouver une arme. Mais c'est de l'ordre d'une sorte de flirt avec l'interdit plus qu'une projection concrète. Tempère, Monsieur Le Gall. Ou Madame d'ailleurs, je ne sais pas.
2: Maître.
3: Ah oui, c'est maître. Ça le. Okay. Mmh. Il estime pour sa part que ce jeune homme n'est pas véritablement radicalisé comme on peut le voir dans certains dossiers, loin de là, et ne manifeste pas une adhésion ferme et concrète à l'État islamique.
1: En gros, c'est l'histoire d'un gamin de 17 ans qui est mal dans ses baskets, qui a des problèmes familiaux, qui essaye de faire le cacou en disant « Ouais, un jour, je vais me trouver une arme », qui se tape 4 jours pleins, 96 heures de garde à vue dans les locaux anti-terrorisme, qui part aussitôt en tôle en préventive sur un dossier où il y a que dalle. Il y a « Ouais, un jour, je vais me trouver une arme ».
2: Ça sent un peu libre-flow, quoi, comme histoire.
1: Ça sent qu'on a besoin de dire qu'il y a des terroristes, qu'il faut s'en protéger et que la police est utile. En vrai, il y a, dans ce cas-là, juste un mal-être de la jeunesse. Il n'y a pas de terroristes. Et la police passe son temps à nous abreuver de peur en disant « Il y a des terroristes de 17 ans ». Calmez-vous, vous venez de terroriser un gamin de 17 ans. Et ce gamin, quand il va sortir, à mon avis, il ne va pas être plus tranquille dans ses baskets. Parce qu'avoir subi ce qu'il a vécu, juste parce qu'il faisait le con sur son téléphone, ça ne va pas le mettre dans des dispositions idéales pour faire confiance à la justice de son pays.
4: C'est une construction politique, ça. Il faut tenir les gens dans la peur, dans la crainte, et on les gouverne avec la peur. Et le moindre élément qu'on trouve sur Internet, sur les déclarations d'un gamin, ben on en fait tout un plat, quoi.
2: Mais encore une fois, le truc, c'est ce qu'on répète à chaque fois, c'est que ça n'a aucun caractère dissuasif. À aucun moment, il y a des gamins qui vont se dire « Tiens, je ne vais pas commettre quelque action que ce soit parce que mon pote, il s'est fait condamner parce qu'il regardait des trucs sur Internet. » Au contraire, c'est même complètement contre-intuitif. Ça cible toujours les mêmes personnes et ça crée juste de la haine et de la rancœur. Et tout comme cette autre histoire, on enchaîne ?
4: Oui.
2: Et ben voilà, sur les pulsions.
4: Sur les procès de Rome, c'est ça ?
2: Oui.
4: Ben voilà, ça s'est passé au tribunal de Pontoise. Le maire de Villeron, M. Dominique Cudia, qui a été relaxé dans une affaire d'expulsion illégale d'un campement de famille rome, survenu en février 2023. Avec lui, il y avait 5 autres prévenus qui ont également été relaxés. Alors, bon, nous, on peut se féliciter qu'il y ait des gens qui n'ont pas été condamnés et tout, mais ce n'était pas le but, quoi. En fait, le tribunal a jugé comme normal ce qui s'est passé, c'est-à-dire une manifestation qui est venue devant un campement de Rome qui campait dans le bois de Villeron, c'est-à-dire un petit village qui avait un bois aux alentours, quoi. Donc ils se disent, c'est notre bois, c'est des bois communaux. Hein. Et là, il y avait un campement de Sarum. Et à un moment donné, il y en a une partie d'entre eux qui sont partis, qui ont quitté l'endroit. Il est resté quelques familles. Et pas folle la guerre, pas. Les racistes, les fachos, ils ont attendu que le gros des gitans s'en aille pour aller jouer les gros bras. Et aller déloger le peu qui restait dans le bois. Donc là, c'est cette manifestation, ça s'est terminé par des menaces, des insultes, parasites, dégagés, on va tout cramer, Villerom n'est pas une ville Rom. Ils étaient encadrés par des gendarmes, mais les gendarmes ne les ont pas empêchés de virer les gitans, quoi. Et les gitans, à la fin, ont fini par quitter le peu qui restait. C'est-à-dire une vingtaine de personnes, c'était surtout des femmes, des enfants, tout ça. Ils ont fini par quitter le campement sous la pression. Et ça a été des cris de victoire. On a gagné, on est chez vous. Le fameux cri des identitaires, quoi, voilà. Alors, après le départ des occupants, ils sont rentrés dans le camp et ils ont tout détruit. Le maire a ensuite envoyé une pelleteuse qui a creusé une tranchée et qui a fini de casser toutes les cabanes qui restaient, les dernières cabanes. L'avocat, il fait ressortir, c'est-à-dire l'avocat de Rome Europe et de la Fondation pour le logement des défavorisés, il fait ressortir que ce n'est pas un départ volontaire, mais sous la contrainte, dans un contexte de tension et de peur. De son côté, le parquet avait requis la relaxe pour tous les prévenus.
1: Oui, quand on dit « on va tout cramer chez toi », en général, on est condamné. Mais bon, pas quand c'est un camp de Rome. Voilà. Là, ça, c'est pas grave.
4: Voilà. Et pour la procureure, le maire n'était pas présent, mais en retrait. Et c'est-à-dire que lui et 5 autres personnes ont été amnistiés. Et ils ont estimé que le campement était vide et qu'il ne restait que des choses abandonnées quand ils sont allés. Et selon la présidente du tribunal, les éléments constitutifs de l'infraction n'étaient pas réunis, écartant donc toute condamnation. Voilà, ça veut dire que...
1: On parle d'un pogrom qui n'est pas condamnable.
4: Voilà, vous pouvez aller brûler les cannes de gitane, tout ça. Vous trouverez des juges qui vous absout.
2: Et puis on imagine bien que les Roms qui étaient sur ce camp ne sont pas allés déposer plainte ou témoigner devant la justice pour dire effectivement.
4: Voilà, heureusement, bon, il y a quand même une association de Roms qui a envoyé... un avocat et l'ex-association de l'abbé Pierre, l'association pour le logement, tout ça, qui a envoyé l'avocat, quoi. Mais le tribunal n'a rien voulu entendre. On était la justice, elle était du côté des forts et des riches. Alors, heureusement, ce n'est pas partout. C'est pour ça que je veux en parler aussi, quoi. Il y a un autre événement qui s'est passé dernièrement concernant les Roms. C'est un convoi qui s'est arrêté dans la commune d'Aiglun, dans les Alpes de Haute-Provence. Ils se sont installés sur le stade de Aiglun. Et là, le maire du village, il a mis en lumière les difficultés pour accueillir les gens du voyage dans les Alpes de Haute-Provence. Et il a dit carrément que le problème, ce n'est pas que les Roms circulent et veuillent s'arrêter, ça c'est normal, quoi. Mais que dans les Alpes de Haute-Provence, dans ce département...
1: Il n'y a pas assez d'accueil. Voilà,
4: le long de la Bléone, il n'y a pas assez d'accueil pour accueillir les gens du voyage.
2: Mais c'est quand même marrant, voilà. Parce qu'on se met à encenser un type qui a juste fait le minimum syndical.
4: Ah ouais. Ben, je me demande si Retailleau et Darmanin, ils vont pas le faire passer au tribunal, ce maire. Il le mériterait quand même. Hein. Voilà. Et je veux terminer quand même, parce qu'il y a quelque chose qui me trotte dans la tête, c'est un souvenir. Il doit y avoir une bonne quinzaine d'années. Il y a un maire d'une commune à côté d'Avignon qui avait viré un petit gitan de l'école communale parce qu'il ne voulait pas de ses parents sur sa commune.
1: Ça ne serait pas en train de sur la sorgue, ça ?
4: Je crois bien. Ouais. Hein, on préfère les prisons que les gitans. Voilà.
1: Petit truc. Tous les Roms ne sont pas des gens du voyage, loin s'en faut. C'est plutôt sédentaire, donc on a un peu mélangé tout ça. N'empêche que Roms ou gens du voyage ou gitans, c'est des gens qui sont malmenés par la police et par les fascistes.
2: Et qui sont en fait les premières victimes du racisme en France. Il y a une étude sur le racisme en France là, qui est sortie récemment, qui a montré que les Français et les Françaises sont de plus en plus racistes et que la première minorité à être exposée à ces formes de racisme, c'est les gens du voyage, où il y a plus de la moitié des Français qui ont répondu à cette enquête, qui ont dit que oui, ils se sentaient menacés en présence de gens du voyage. Je crois que ça fait bien le lien avec le sujet suivant, où on va parler de contrôle au faciès.
3: Voilà. De l'aveu des services de police et de gendarmerie, ceux-ci procèdent chaque année à 32 millions de contrôles d'identité hors contrôle routier.
1: Donc c'est-à-dire qu'il y a dans l'année des gens qui ne sont pas contrôlés, des gens qui se font contrôler beaucoup, mais en moyenne c'est un Français sur deux qui a été contrôlé une fois dans l'année. 63
3: Oui, c'est pas en moyenne, hein. C'est chaque année, 32 millions.
1: 32 millions. Tout le monde n'est pas contrôlé pareil.
4: Il faut dire qu'il y en a, ça leur arrive une fois par jour. Hein.
3: 26% des personnes interrogées ont déclaré avoir été contrôlées par la police ou la gendarmerie au moins une fois au cours des 5 dernières années. Un chiffre en hausse de 10 points.
1: Non, mais c'est pas mal. C'est-à-dire, il y en a un quart qui se fait contrôler au moins une fois en 5 ans. Mmh. Et en tout, il y en a un sur deux. Enfin, il y a autant de contrôles. Donc, ça veut dire qu'il y en a qui se font contrôler 100 fois dans la...
3: En tout cas, le chiffre est en hausse de 10 points par rapport à l'enquête de 2016. Et la défenseure des droits dénonce qu'une personne sur 5 se plaint d'un comportement inapproprié de la part des policiers et gendarmes. Tutoiement, insultes, provocations, brutalité.
4: Si tu permets, c'est la défenseure des droits qui a balancé ces chiffres-là.
3: Ok.
4: Qui les a rendus publics.
3: Ouais. Les 18-24 ans représentent 41% des individus contrôlés. Mais là aussi, tous les jeunes ne sont pas à égalité. 39% des personnes contrôlées sont perçues comme arabes, noires ou maghrébines. Un chiffre qui tombe à 23% pour les personnes blanches exclusivement. J'aime bien l'expression blanche exclusivement. Les hommes noirs ou arabes auraient ainsi 20 fois plus de chances de se faire contrôler. Donc c'est ça.
4: Quelle chance. 20 fois plus de chance.
2: Voilà, et ben donc ouais. Proportionnellement, beaucoup plus de chances aussi de se faire tuer par la police lors d'un contrôle d'identité.
3: Ben, j'imagine que oui, c'est là qu'on a le plus de tutoiements, brutalité, provocation, insultes.
4: Et ça montre que le racisme, il est très répandu. Mais c'est aussi avant tout le racisme d'État, quoi. Parce que c'est les officines de l'État, police, justice, tout ça, qui sont, comme pour les Roms ou pour là, qui sont dans cette démarche-là raciste.
1: C'est un choix. Quand on dit on va lutter contre la drogue, hein, pour revenir sur la discussion de tout à l'heure, il y a plusieurs hypothèses. Il y a on va emmerder les gamins dans les quartiers parce qu'ils ont 3 grammes dans les poches. Où on fait une descente au pied des ascenseurs à la Défense. Et là, on voit les gars qui ont de la coco plein le nez. Mais va savoir pourquoi il n'y a pas de flics là-bas. Parce qu'ils en auraient, hein, et des consommateurs et des dealers. Mais voilà, on a choisi d'emmerder un type de population avec la guerre contre les narcos, qui, ma foi, est plus une guerre contre...
2: Bah, contre les Noirs et les Arabes.
1: Voilà. Et les pauvres et les quartiers pourris.
2: Et c'est ce dont a été victime Swail. Swail El Khalfaoui, c'était un jeune Marseillais de 19 ans et il a été tué par un tir de la police dans le quartier de la Belle de Mai à Marseille le 4 août 2021 lors d'un contrôle routier. Et comme à son habitude, la police plaide la légitime défense. Mais celle-ci est remise en question par plusieurs témoignages. En fait, l'affaire elle avait été classée sans suite en décembre 2021, puis rouverte après que l'avocat de la famille ait dénoncé une enquête bâclée par l'IGPN et ait porté plainte pour obstruction à la manifestation de la vérité. Et entre-temps, il se trouve que le juge d'instruction a changé et que la nouvelle juge a constaté que des enregistrements vidéo d'une caméra de surveillance qui était située à l'endroit du contrôle avaient disparu. Malheureusement, parce que en fait, ça arrive souvent. Il y a quand même beaucoup de bugs informatiques
1: sur les caméras qui filment des violences policières.
4: Il y a beaucoup de passe-digitateurs aussi dans la police qui font disparaître les preuves.
3: Ils n'ont pas fait. Ils peuvent faire une alerte à l'enlèvement sinon pour rechercher les images.
2: Et oui. Mais bon, voilà, la famille de Swail elle s'est pas laissée avoir. Elle a porté plainte contre l'ancienne procureure de Marseille qui s'appelle Dominique Laurence. Et elle l'a accusé d'avoir volontairement détourné les scellés des vidéos. Et donc ça avait fait scandale jusqu'à tel point que Gérald Darmanin a annoncé vouloir saisir l'inspection générale de la justice pour retrouver les scellés. Et là, magie, paf, ils ont réapparu ces enregistrements sur le bureau de la nouvelle juge d'instruction. Donc voilà, ils étaient cachés, en fait, ils n'étaient pas perdus. Et donc voilà, il y a un pas qui vient d'être fait pour que la vérité éclate sur les circonstances de la mort de Swail, mais c'est quand même loin d'être gagné car les complicités au sein de la police et du système judiciaire existent toujours et vont donc sans doute continuer à faire pression. Voilà, mais en tout cas, voilà, c'est quelques brèves. Merci encore Jean de les avoir récoltées, concoctées. Quand même pour dire qu'il y a une articulation qui est assez évidente entre la police, la justice et le racisme d'État et qu'on ne s'y trompe pas. Et du coup, on écoute Ibrahim des Berruriers Noirs.

0: C'était donc Ibrahim des Bérus, et on continue petit à petit cet arpentage de par-delà le principe de répression, le bouquin de
1: Geoffroy de la Gannerie.
0: De la Gannerie.
1: Oui, et à cause des chaleurs, j'ai dû réduire mon rythme de lecture. Donc là, il n'y a que 15 pages à peu près. J'ai sélectionné 2-3 passages, mais je voulais savoir avant si vous avez retenu quelque chose de la dernière intervention.
2: Si il était recrite, hein,
1: oui, un peu, ouais.
2: Voilà.
3: Si, si, il faut que tu continues. On a compris que. Enfin, ce que moi, j'ai retenu, c'est que le fait de désigner. Un coupable et des moments où la justice doit agir, donc elle ne peut agir que si il y a un coupable, une victime, que c'est intentionnel et tout. Ça, c'est en fait nos problèmes dans la vie, c'est beaucoup plus que ça. C'est pas seulement le voisin qui fait exprès de tuer ton chien en lui donnant des boulettes empoisonnées. C'est aussi ton propre gamin qui se fait renverser par le chien alors qu'il est à vélo, et c'est ton propre chien. Et là, du coup, il n'y a pas de dépôt de plainte, ce n'est pas intentionnel. Mais quand même, le gamin à l'hôpital, c'est un vrai problème. Donc quand on dit que les anticarcéraux, les abolitionnistes veulent qu'il y ait moins de jugement, en fait, c'est faux. On en voudrait plus, qu'il y ait plus de prise en compte de la souffrance des uns et des autres, y compris les accidents du travail, y compris des catastrophes naturelles, que tout ça soit pris en charge.

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